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2: 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On n'a pas fini de vous surprendre avec Christian Mémon.
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3: Bien le bonjour à toutes et à tous. Vous êtes sur Radio Collège. Vous avez choisi cette radio et c'est très bien. Alors moi, je suis Christian Mémon.
5: Ah, c'est monsieur de la dernière fois ?
3: Eh oui, je suis le monsieur de la dernière fois. Je suis là pendant une heure avec vous.
6: Ah, j'espère que ça va pas durer longtemps, je vais être en retard, moi.
3: Mais non, ça va pas durer longtemps, c'est tellement vite passé une heure. Voilà, allez, on commence comme tous les débuts d'émission de votre émission, on n'a pas fini de vous surprendre. On commence, comme le dit Virginie.
2: Nous commençons, comme chaque fois en début d'émission, par votre extrait de film et chanson.
3: Alors en attendant, pour tous ceux qui sont nés aujourd'hui...
7: Bon

0: Aujourd'hui, c'est un feuilleton que je vous propose, un feuilleton d'été, Camping Paradis, une série française créée par Michel Alexandre et diffusée depuis le 21 novembre 2006 sur TF1. Propriétaire d'un camping hérité de ses parents, appelé Camping Paradis, Tom Delorme, Laurent Ournac et son équipe d'animateurs, alors il y a André, Thierry Egdom, responsable maintenance, Xavier, Patrick Guérineau, qui lui est le responsable du bar, ce sont les deux principaux dirigeants du camping. Pour les responsables des activités, alors cela change souvent. Il y avait Amandine, Géraldine Lapalu, Adèle, Constance Labbé, Juliette, Ariane Brodier. Les responsables de l'accueil, c'est pareil, ça change. Il y avait Rosie, Princesse Erika, Aurélie, Aurélie Conaté, Audrey, Candy. Et n'oublions pas, le campeur principal, Christian Parizeau, qui sans lui, d'après lui, le camping ne tournerait pas. C'est Patrick Parou. Aujourd'hui, nous retrouvons ce petit monde. Il y a un concours de Château de Sable. Extrait de feuilleton d'aujourd'hui, Camping Paradis.
1: Ah bah c'est pas trop tôt. J'ai cru que j'allais tout faire tout seul, moi.
2: Ah bah ça aurait été un exploit, tiens.
1: Ouais, désolé, j'ai eu un peu de retard à l'allumage ce matin.
3: Heureusement, on t'a pas attendu pour commencer, mon grand. Tu te souviens quand même que c'est le jour du concours de Château de Sable.
1: Comment oublier? Ça fait 8 jours que vous êtes en boucle tous les deux.
3: Bah, normal, c'est une tradition du Camping Paradis. Je crois même que c'est la première animation que tes parents ont organisée.
1: En tout cas, ils seraient ravis de voir que tu perpétues l'esprit camping à travers les âges. L'âge de pierre, l'âge de glace.
4: Ah. Bonjour.
5: Bonjour.
4: Alors, j'ai...
6: Permettez, je suis prioritaire.
4: Ah non, non, je crois pas, non.
1: Madame Chapiron, Monsieur Parizeau, on peut peut-être vous aider?
4: Oui, alors, moi j'ai vu qu'il y avait une marche nordique, mais j'ai oublié de m'inscrire hier soir.
3: Bon, bah suivez-moi, on va régler ça ensemble.
4: Merci, André.
6: Ça y est, on peut s'occuper de moi?
1: Vous venez pour la marche nordique aussi?
6: J'ai une tête de piéton avec qui, moi? Non. Je suis venu pour les dosettes.
7: Les dosettes de ?
6: Le linge, la tirette est vide.
1: C'est pas un peu tôt pour faire une lessive ?
6: Bah justement, les machines sont libres à cette heure.
7: C'est les vacances en même temps.
6: Ça n'empêche pas de s'organiser. Hein ? Lessive matinale, séchage optimal, au premier rayon du soleil.
1: Une vraie phénologie.
6: Dites, j'ai vu là, vous le faites encore ce concours là ?
1: Ah bah ouais, ça plaît à tout le monde, aux grands et aux petits. Alors. Oui, vous voulez vous inscrire ?
6: Pour que ce soit les pasquets qui gagnent comme toujours, non merci.
1: Alors petite précision, mais cette année ils participent pas.
6: Ah bon ? Qu'est-ce que vous racontez ?
7: Parce que Lydia et Martin ont divorcé.
6: C'est vrai ? C'est génial, j'écoute mes chances alors.
1: Non, alors attendez, parce que c'est par équipe de deux.
6: Non, mais ça c'est pas grave, tout le monde veut faire équipe avec moi.
7: Oui, évidemment. Allez.
4: Eh ben merci André, c'est très bien.
6: Bah, vous partez déjà ? On a à peine eu le temps de se saluer.
4: Bah, c'est vous qui dites jamais bonjour.
6: Non, mais ça, c'est ma timidité naturelle. Faut pas vous formaliser pour ça, pas vrai, Delorme?
1: Ah bah oui, non, c'est vrai, il a tendance à rentrer dans sa coquille. On l'appelle l'escargot de Colmar.
6: Voilà, bref, ça fait longtemps qu'on s'est pas vu. Je me demandais, vous êtes libre cet après-midi?
4: Pourquoi?
6: Pour participer au concours de Château de Sable avec moi.
4: Non, franchement, la plage, c'est pas mon truc. Hein.
6: Oh, ça me ferait tellement plaisir qu'on passe un moment ensemble. Et qu'on apprenne enfin à mieux se connaître.
4: Oui, non, c'est très gentil, mais moi, j'y connais rien au château de Sable.
6: Non, mais ça, c'est pas grave, ça, je m'occupe de tout. Vous avez juste à être là, hein, et je gagnerai haut la main pour nous deux.
4: Bon, bah écoutez, moi, si j'ai juste à être là, pourquoi pas
6: Parfait. Allez, vous pouvez déjà inscrire le nom des futurs vainqueurs, Parizeau Chapiron.
4: Bon, et ben à tout à l'heure.
1: Oui, à tout à l'heure.

0: Nous venons d'écouter le groupe Les Petites Tounes. Ils se connaissent depuis 30 ans. Ils font la joie des jeunes. Il y a Claude, Martin, Carlos et Eric. Ils viennent de nous interpréter Emmène-moi en camping.
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0: Voici une petite rubrique que vous aurez de temps en temps. Je me suis promené sur YouTube et il y a beaucoup de jeunes qui font de très belles émissions que vous pouvez aller voir. Et j'ai retenu Quentin Lecht. Vous pouvez aller le voir sur sa page Le Journal de l'Espace. Et là, il nous parle des ovnis. Alors, il va répondre à des questions, mais c'est moi qui les pose pour faire bien. Deux questions. D'où vient l'expression soucoupe volante? Quentin.
2: Ce terme est apparu avec le témoignage de Kenneth Arnold, un pilote privé qui rapporta en 1947 avoir observé plusieurs soucoupes volantes dans l'état de Washington. Il a dessiné à la main ce qu'il a vu ce jour-là, une surenchère médiatique évoqua des vitesses extravagantes, bien qu'au départ le pilote n'en faisait pas spécialement mention. L'homme parlait plutôt de trajectoire équivalente à des mouvements de ricochet qu'on ferait sur l'eau avec un objet en forme de soucoupe. On vit alors pour la première fois l'expression soucoupe volante faire les gros titres des journaux. Suite à cette observation, d'autres nombreuses déclarations équivalentes furent répertoriées partout dans le pays. Le pilote a observé quelque chose qu'il a traduit avec ses mots à lui, l'a dessiné et l'a interprété ensuite comme étant d'origine extraterrestre. Cependant, personne ne saura jamais si son observation était réelle et aucune preuve matérielle n'a jamais été apportée.
0: Alors si en Amérique, les observations sont des soucoupes, en Belgique, ce sont des triangles. Mais pourquoi ?
2: En effet, de 1989 à 1992, une vague d'observations d'objets triangulaires a submergé le plat pays de nos voisins. Alors vous me direz, pourquoi nos amis belges ont-ils vu des vaisseaux en forme de triangle et pas en forme de soucoupe comme les américains? Encore une fois, le modèle socio-psychologique invalide de nombreux témoignages car il met en relief les phénomènes d'influence cognitive sur la masse à partir d'une simple observation non expliquée d'un seul individu, puis un relais médiatique, puis une amplification du même type d'observation, et enfin des œuvres culturelles inspirées de cette observation, et ainsi de suite.
0: Voici un témoignage que nous raconte Quentin sur l'apparition d'extraterrestres par des enfants.
2: Le 29 août 1967, à Cussac, un village d'une centaine d'habitants dans le Cantal, François, 13 ans, Anne-Marie, 9 ans, amène les vaches de l'étable au champ vers 8h du matin. Un peu plus tard, les vaches qui broutaient paisiblement s'agitent, François appelle alors son chien pour ramener les bêtes qui s'éloignent de leur pâture, mais soudain il se retourne et voit de l'autre côté de la route, à 90 mètres plus ou moins, 4 petits êtres qu'il pense d'abord être des enfants. Ces derniers sont complètement noirs et n'ont ni vêtements ni visage, des bras longs et des jambes trop courtes, leur crâne

0: provoquera à son tour, et comme par hasard, d'autres observations quelques jours plus tard. On omet aussi de vous expliquer dans ce témoignage qu'il y avait non loin du lieu d'observation une base aérienne avec des hélicoptères de la gendarmerie, mais aussi à l'époque des archéologues en prospection qui se déplaçaient, eh bien, en hélicoptère.
1: Une chanson, avant de retrouver Quentin. À l'hiver, nous interprète la soucoupe volante.

0: Alibert, la soucoupe volante. Un autre témoignage, cette fois avec un pilote de chasse, toujours avec Quentin. Je rappelle que vous pouvez aller sur sa chaîne YouTube qui se note et vous notez simplement le journal de l'espace.
1: Jack Crean, pilote de chasse dans l'armée de l'air française puis moniteur, participe à l'évaluation en combat aérien du Mirage 3 et du Mirage F1 au centre d'expérimentation aérienne de Mont-de-Marsan. Cet homme a raconté comment le 23 septembre 1975 à 23h, lors d'une mission d'entraînement nocturne sur Mirage 3C, dans la région de Cambrai, il a observé par trois fois la même nuit, en même temps qu'un collègue qui pilotait un autre appareil, un phénomène réellement intrigant. Ce soir-là, par un temps qui permettait une bonne visibilité, il aperçoit un grand fuselage d'une trentaine ou quarantaine de mètres en forme de cigare avec des hublots d'où émane une lumière éclatante. Il demande à son collègue de confirmer et tous deux demandent pendant cette séance d'entraînement au contrôleur radar s'il voit quelque chose sur son écran. La réponse est pourtant très claire, absolument rien sur son moniteur. Et quand on l'interroge sur cet événement, Jack Crean semble encore aujourd'hui excité comme un gamin. Il paraît encore revoir la scène comme si cet événement s'était produit la veille. L'homme reste pourtant très rationnel et lorsqu'il nous décrit sa réaction après l'événement, on constate qu'il ne part pas dans tous les sens et admet volontiers au final, eh bien qu'il ne sait pas.

0: En effet, en pleine guerre froide, le phénomène était interprété différemment en fonction du camp où l'on se trouvait. Les Américains se demandaient si les Russes avaient trouvé un nouveau mode de propulsion, et les Russes s'interrogeaient sur les dernières inventions des Américains.
1: Ça ne correspondait pas à l'époque de mon observation, et ça ne correspond pas toujours pas à ce que ma culture aéronautique, moi, et je me dis, j'ai pas d'explication à donner.
0: Enfin, quand on lui demande s'il croit aux ovnis, voici sa réponse.
1: Je suis dans l'expectative. Je ne veux pas croire fermement en disant je suis sûr que ça vient de l'espace et autre chose. Quoique une petite partie de moi-même qui trouve ça sympathique. Et en même temps, je me dis, bon, peut-être qu'on trouvera également, à l'issue d'une découverte scientifique, une explication, ce genre de choses. Je suis très pragmatique là-dessus.
0: Malgré un nombre considérable d'articles et de vidéos épluchés, nous n'avons trouvé aucune preuve matérielle irréfutable, validée par un consensus scientifique, de l'existence des ovnis. En revanche, nous pouvons nous poser cette question, sommes-nous seuls dans l'univers ?
2: Alors la question, eh bien nous allons essayer d'y répondre, y a-t-il de la vie dans l'univers ? Cette fois, je retrouve Hubert Rive qui y répond.
3: Il est possible que dans les années qui viennent, c'est une possibilité mais c'est pas du tout une certitude, qu'on trouve qu'il y a de la vie, c'est possible. Mais jusqu'ici, nous n'avons aucune preuve de la vie hors de la Terre. Pourquoi est-elle si rare ? Alors, les hypothèses, évidemment, circulent, tout le monde a son idée là-dessus. Une des plus inquiétantes, je dirais, c'est est-ce qu'une civilisation comme la nôtre, qui se développe, qui part de l'homme primitif, qui découvre la technologie, qui découvre la science, qui découvre les forces de la nature, qui découvre l'énergie nucléaire, est-ce qu'une telle civilisation sur une autre planète est viable? Alors si on se pose la question, on ne sait pas, mais regardons notre cas. Regardons notre Terre et rappelons-nous de la guerre froide. La guerre froide, ça a duré de 1950 à 1990. C'est une période où on est passé à plusieurs reprises à deux doigts d'une guerre nucléaire. Que ce soit Cuba, que ce soit Charlie Checkpoint, que ce soit ce qui s'est passé à Berlin. On est venu vraiment à deux doigts. Et ce fait, maintenant la situation est un peu calmée, encore que le président coréen aujourd'hui revienne sur le sujet, comme vous savez. Mais la leçon que nous devons apprendre, c'est que nous sommes venus très près de notre propre annihilation. Et notre annihilation, elle est venue de quoi? De ces bombes atomiques. Et ces bombes atomiques, qui les a fabriquées? C'est nous. Et nous les avons fabriquées parce que nous avons découvert la force nucléaire. Voyez, ça veut dire ceci. Quand une civilisation extraterrestre se développe, à un moment donné, on peut supposer, ils découvrent la technologie, il faut manger, tout ça. Ils découvrent les forces de la physique, ils découvrent l'énergie nucléaire. Et en même temps, ils font des travaux de balistique pour avoir le fil des fusées. Combien de temps se passe entre le moment où une telle civilisation découvre cette technologie et le moment où elle s'annihile elle-même? Ben, si vous prenez notre cas, s'il y avait eu ce résultat possible de la guerre froide, c'est pas un siècle. Il n'y a pas un siècle qui est passé entre le moment où on a découvert l'énergie nucléaire et le moment où on a découvert, où on est venu à deux doigts de s'annihiler. C'est-à-dire que l'élément important, c'est que est-ce qu'une civilisation intelligente est capable d'éviter de se saccager elle-même, soit par l'énergie nucléaire, soit l'autre problème aujourd'hui, qui est tout aussi grave, qui est celui du saccage de la biosphère, le problème de l'environnement, le problème de l'écologie, tout cela. Ça s'appelle le paradoxe de Fermi. Fermi est un physicien italien qui avait eu cette idée dans les années 1950. Quand on lui disait, il y a des extraterrestres, il disait, pourquoi je les vois pas autour de moi? Son idée, c'est que si une civilisation avait pu durer suffisamment longtemps, elle aurait pu arriver au point où elle pourrait voyager et venir chez nous. Et je vous rappelle la fameuse phrase de Pascal, le silence éternel de ces espaces infinis m'effraie. Je pense que si on le prend, non pas dans le sens où Pascal le prenait, c'est-à-dire on ne voit rien à l'extérieur, on ne voit pas d'être vivant, mais que cela impliquerait que la durée des civilisations intelligentes est courte par rapport à ce problème que pose de survivre à sa propre puissance.

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0: Gérard Lenormand nous interprétait Frédéric et l'OVNI. Alors que je fais de la CIBI, mon indicatif était Gemini, et je faisais une émission sur les ovnis et demandais si quelqu'un avait vu quelque chose. Eh bien, un interlocuteur est arrivé et il a donné son témoignage. Nous étions le 12 mars 1981.
1: Bon, le phénomène, pour moi, il s'est produit vers 2h30 du matin, par une nuit très très claire et très froide. Ce que j'ai vu, c'était à peu près de la grosseur, deux fois gros comme un ballon de football. C'était une boule orange qui émettait, comme par exemple, elle avait l'air de donner un orange beaucoup plus foncé, et cet orange il se diminuait, et il reprenait, il diminuait. Ça me paraissait comme une boule, j'arrivais pas à définir les contours, j'avais beau regarder avec mes jumelles, j'arrivais pas à définir les contours. Peut-être bien que c'était loin, j'avais peut-être pas la distance franchement dans les yeux, et cet objet était en suspens, à peu près à une centaine de mètres du sol. Il était dirigé sud-est et ensuite il est parti sud-ouest, en direction sud-ouest de la mer. Et quand j'ai appelé vite mes gosses pour qu'ils le voient, cet objet s'est mis en mouvement en l'espace de 3 secondes. La vitesse qu'il a pu atteindre, c'est parti d'un seul coup, sans monter comme ça, à la hauteur qu'il était du sol. Et il est disparu sur à peu près 100 mètres à une vitesse vertigineuse. Et je pense sincèrement que tous ces problèmes d'OVNI n'est pas dû aux hallucinations collectives et aux racontards de personnes.
0: Des témoignages comme celui-ci, il en existe des milliers. Pourquoi je vous ai présenté une petite rubrique sur les ovnis? Je dis petite parce que je vais arrêter là. Nous écouterons simplement deux autres témoignages. Eh bien, il y a une seule raison, c'est pour cette information. Écoutez.
2: Le Pentagone a publié plus de 160 documents classifiés sur les objets volants non identifiés. À l'origine de cette divulgation, Donald Trump, fasciné par le sujet, le président américain l'avait promis en février dernier. Il s'est d'ailleurs félicité sur son réseau Truth Social d'un effort de transparence, affirmant vouloir laisser le peuple décider par lui-même. De son côté, le ministre de la Défense, Pete Hegseth, a déclaré dans un communiqué qu'il était temps que le peuple américain puisse y avoir directement accès.
0: Voilà, nous en France, on n'est pas encore prêts. Par contre, nous avons la chance d'avoir des émissions sur le sujet, le phénomène OVNI. Je ne sais pas si vous vous rappelez, mais entre 1972 et 1981, sur France Inter, il y avait une émission au nom de Pas de panique. C'était Claude Villers, Jean-Claude Bourret et bien d'autres qui, chaque soir, apportaient un témoignage d'observation d'OVNI. Claude Villers, grand journaliste, il est décédé le 16 décembre 2023. Voici deux témoignages de pilotes d'avion sur l'aéroport de Turin, en Italie. Premier témoignage.
3: Pas de panique, dossier OVNI.
4: C'était le 30 novembre dernier, il était 19h environ, lorsque soudain, le radar de l'aéroport international de Turin a repéré un OVNI qui était à environ 3000 mètres d'altitude. Contacté par radio, le commandant Mezzelani et son copilote ont confirmé que l'éco-radar correspondait à une réalité, puisqu'ils ont vu un objet brillant de façon anormale. Le commandant Mezzelani raconte à Gérard Dupagny.
5: J'étais à peu près 7 minutes avant d'atterrisser à Turin, en venant de Paris, avec le vol 325 de l'Alitalia, quand la tour de contrôle m'a averti qu'il y avait un objet inconnu qui faisait une très grande lumière et il paraîtrait sur mon parcours d'atterrissage. Alors, moi, j'ai regardé le ciel et le second pilote aussi, et dans ce moment, nous étions à peu près à 2000 mètres d'altitude. Et nous avons continué à regarder le ciel, et seulement quand nous étions à peu près à 2 minutes avant d'atterrir, et à 300 mètres d'altitude, nous avons vu effectivement une très grande lumière sur la ville de Turin. Elle était de couleur entre le blanc et le bleu, mais fixe.
6: Est-ce que les couleurs changeaient?
5: Non, je n'ai pas vu changer de couleur. Je n'ai pas vu. Et je ne peux pas aussi dire à quelle distance elle était. Et pour moi, elle était à peu près à 15-20 degrés sur l'horizon. Elle était très grande et sûrement elle n'était pas quelque chose de connu. Pour moi, elle ne pouvait pas être un satellite ou une étoile, et même un ballon. Je n'avais jamais vu une chose pareille.
6: Est-ce qu'il faisait beau? Est-ce qu'il n'y avait pas d'orage magnétique?
5: Non, il n'avait rien. Sur les instruments, il était tout régulier et le ciel était serein. Il n'avait rien de tout. La tour de contrôle de Turin m'avait dit qu'il le voyait sur le radar. Sur le radar, il voyait une chose grande, à peu près comme un DC-8 ou un Boeing 707. Hein? Ça, c'était la grandeur de la chose qu'il voyait. Et je ne peux pas dire la grandeur, j'ai vu seulement la lumière, très grand et très brillant.
6: Et sur vos appareils de bord, est-ce que vous avez remarqué quelque chose d'insolite?
5: Pas du tout. Absolument, il était tout régulier. Et après, j'ai fait mon atterrissage à Turin, et quand nous allions vers l'aérogare, nous l'avons vu encore. Et cette fois, il était un peu plus petit, alors je pense qu'il avait bougé. Hein? Parce que la première fois, pour moi, il était arrêté. La seconde fois, je l'ai vu plus petit, alors je pense qu'il s'est éloigné vers le sud-ouest. Et quand nous étions à l'aérogare, il y avait un autre vol de l'Alitalia, le 043 pour Rome, et le capitaine de ce vol a confirmé ce que j'avais vu, et il a vu aussi une très grande lumière sur la ville de Turin. Aussi, une autre pilote d'un Piper venant de Gênes a vu très bien la chose, et il a essayé de la suivre, suivant aussi les indications du radar.
6: Est-ce que le radar de l'aéroport de Turin a vu cet objet mystérieux longtemps?
5: Ils m'ont dit qu'ils le voyaient, et ils l'ont vu pour longtemps. Ils l'ont vu sur la position où moi aussi je l'avais vu, et comme j'ai dit avant, la grandeur était celle d'un DC-8. Mais ne m'ont pas dit rien sur la vitesse de cet objet. Et l'unique chose, ils ont dit qu'il se mouvait pas en ligne droite ou avec des curves, mais avec, comme un zigzag.
6: Est-ce que les passagers qui étaient à bord de votre avion ont vu l'objet?
5: Non, ils n'ont vu rien parce que je ne dis rien aux passagers. Je pense qu'ils n'ont vu rien.
6: Vous avez de longues heures de vol. C'est la première fois que vous voyez un phénomène de ce genre?
5: Eh oui, de ce genre, c'est la première fois.
6: Est-ce que ça vous a impressionné de voir cet objet très lumineux dans le ciel?
5: Sur le moment, je ne pensais rien. Après, en repensant à ça, je ne refuse pas, l'hypothèse de ce coup volant.
0: Avant d'écouter le deuxième témoignage, c'est une suite, écoutons Céline Dion, dansons.

0: Dion dans son deuxième témoignage de l'émission Pas de panique, que vous pouvez retrouver d'ailleurs sur YouTube. C'est toujours sur l'aéroport de Turin. Claude Villers, Jean-Claude Bourré.
1: Deuxième témoignage, celui du pilote d'un autre avion. Témoignage particulièrement passionnant, puisque le commandant Ricardo Marino, aux commandes de son bimoteur, a poursuivi l'objet volant non identifié pendant 7 à 8 minutes. C'est la première fois que ce pilote, M. Marino, accepte de raconter cette extraordinaire poursuite.
2: J'étais en train d'attendre avec d'autres avions l'autorisation pour atterrir sur l'aéroport Caselle de Turin, quand j'ai entendu que la tour de contrôle prévenait un autre avion qui s'apprêtait à atterrir qu'un objet volant inconnu se trouvait à environ 1200 mètres d'altitude, non loin de l'endroit où nous devions atterrir.
3: Ce sont les radars de l'aéroport de Turin qui vous ont signalé cet objet.
2: Oui, c'est un contrôleur de la tour qui nous a signalé que le radar avait identifié sur son écran un objet. J'ai demandé alors au contrôleur de m'autoriser à prendre contact avec le radar de l'aéroport pour changer de route et m'approcher ainsi de l'objet et voir de quoi il s'agissait. J'ai été autorisé et le radar m'a indiqué le chemin pour m'approcher de l'objet. Pendant que je m'en approchais, le radar me faisait savoir que l'objet était en train de bouger et prenait la direction du Val Susa. Je changeais donc de cap. Et puis, le radar me faisait savoir qu'il avait perdu sur son écran l'objet. J'ai cherché alors dans le ciel. À ce moment-là, un autre avion qui venait de décoller m'indiquait que l'objet se trouvait derrière moi, à une hauteur de 3600 mètres. Je me trouvais, moi, à environ 3000 mètres. J'ai donc immédiatement effectué un virage et j'ai vu devant moi l'objet qui ressemblait à une sphère lumineuse, d'une luminosité intense, une lumière très blanche qui diminuait ou qui augmentait, mais qui ne s'éteignait jamais. Seule son intensité variait. L'objet était un peu plus haut que mon avion, j'étais à 3000 mètres. J'ai donc essayé de monter plus haut pour m'en approcher. Tout en montant, j'ai eu la nette sensation, mes appareils de contrôle me l'ont confirmé, que l'objet montait et puis descendait devant moi. Profitant d'un moment où l'objet était plus bas que moi, je me suis mis en descente pour accélérer ma vitesse qui pouvait atteindre à ce moment-là les 400 km/h. Mais je n'ai pas réussi à rejoindre l'objet car il s'est éloigné de plus en plus de mon avion en augmentant sa vitesse par rapport à la mienne. Et j'ai pu voir distinctement l'objet s'éloigner vers le sud. J'ai encore tenté de le suivre pendant quelques minutes, mais en raison de mon faible rayon d'action, j'ai dû faire demi-tour pour rejoindre l'aéroport.
3: Combien de temps a duré cette poursuite ?
2: À
4: partir du moment où je l'ai vu, et jusqu'au moment où je m'en suis approché, environ 7-8 minutes.
2: C'est vers 19h que la signalisation a eu lieu. On peut dire que l'apparition dans le ciel de Turin a bien duré 15 à 20 minutes.
3: La couleur de cet objet était seulement blanche ou y avait-il d'autres couleurs ?
2: La couleur n'était que blanche, d'un blanc très intense, un peu comme une lumière au néon, d'un blanc très étrange.
3: Et cet objet, vous en êtes sûr, a changé de vitesse.
2: Oui, il a changé de vitesse. De combien il a augmenté sa vitesse, je ne saurais le dire. Ce qui est sûr, c'est que sa vitesse était supérieure à la mienne, car je n'ai pas réussi à le rattraper.
3: Est-ce qu'il pouvait, selon vous, s'agir d'un ballon-sonde ?
2: Je l'exclus totalement car un ballon sonde ne peut pas aller à cette vitesse à 400 km/h.
3: Est-ce que ça pourrait être par exemple un prototype militaire ultra secret ?
2: Je ne peux pas le dire, je ne le sais pas. C'était un objet qui probablement était piloté.
3: Selon vous, il pourrait être effectivement piloté ?
2: Je ne peux pas l'affirmer avec certitude. Je pense qu'il pouvait être piloté car il se déplaçait dans tous les sens.
4: Les manœuvres qu'il accomplissait le laissaient croire, avec certitude je ne peux pas le dire.
5: Deux témoignages dans ce neuvième volet de notre dossier OVNI, dossier objet volant non identifié. Celui tout d'abord du commandant Mezzelani et puis celui du commandant Marino, deux pilotes professionnels qui le 30 novembre dernier, 30 novembre 1973, ont pu apercevoir un OVNI au-dessus de l'aéroport de Turin.
0: Voilà ce que je pouvais vous faire écouter sur le phénomène OVNI. Cet été, vous aurez un témoignage par émission de Claude Villers et Jean-Claude Bourret, pas de panique. Le phénomène OVNI a été vu pour la première fois, mentionné pour la première fois, en 47. Cette année-là, Georges Guitari nous interprétait « Ma belle Marguerite ».

0: Georges Guettari, ma belle Marguerite. Musique et chansons, ça vous intéresse? Allez, c'est parti.
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0: Musique et chansons, aujourd'hui je vous propose, avec Claude François, Même si tu revenais, il va nous interpréter cette très belle chanson. Mais avant, nous l'écoutons à l'accordéon par Maurice Larchange.

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0: Elle est pas mal cette petite rubrique musique et chansons. On retrouvera ça bien sûr lors de d'autres missions. J'étais en train d'écrire un sketch sur le porte-avions, le nouveau qui va se construire, en parlant bien sûr de l'ancien qui a été construit. Eh bien, il y a un collègue, Didier, il me dit, mais tu sais que ça existe déjà, il y a Christophe Lévesque en a fait un sketch sur le porte-avions. Ah, oh, ben alors après, j'ai dit, allez, c'est parti. Seulement, lui, il est un peu moins sévère que moi. Nous écoutons Christophe Lévesque qui nous parle du porte-avions, le nouveau qui va se construire, mais aussi de l'ancien.
1: Mais on a une chance, vu l'ambiance actuelle dans le monde, où nous avons un président, Macron, qui aime les militaires. Il a doublé leur budget. Il va les voir souvent, se déguise en Top Gun. Quand il y va, fait des footings avec eux. Je ne sais pas si vous avez vu, le 31 décembre, il est allé voir et a fait un footing avec eux. Hein. Douche comprise. Et c'est après cette période qu'il a eu son problème à l'œil. Ah, non mais... Nous n'avons aucune preuve, hein, c'est... Mais c'est quand même... Si vous... Que s'est-il passé sous ces douches? Certainement, peut-être, hein, qu'un des militaires... Mais pourquoi? On ne sait pas. Avec un braquemar comme ça, hein. À tout dire, oh, président, pop, là. Et il y a une veine qui a pété. On a... Moi, ça m'amuse. Président Macron, qui veut absolument participer à une guerre, vous avez vu, hein, dès qu'il y a une guerre, comme ça, il va, et moi. Alors, et qui veut qui va nous lancer dans la fabrication d'un nouveau porte-avions, vous avez vu, plus puissant et plus gros, qui devait, alors au début, s'appeler, là, tu te dis, les mecs, quand même, qui devait s'appeler, au début, l'Invincible. Et là, il y en a quand même qui sont passés. Non. Non, on va ramasser avec ça, là. Non, c'est, voilà, du coup, ils ont changé de nom. C'est le président qui a choisi. Hein. Il va s'appeler le France libre. Pourquoi? Parce que les Français se reconnaissent dans la France libre. Alors, la France endettée, ça aurait été bien. Voilà. Alors, la question qu'on se pose tous maintenant, parce que ça va nous coûter, mais vraiment très cher, ce porte-avions, est-ce que celui-là va marcher? Non, mais, excuse-moi, vous rappelez le Charles de Gaulle, quand même, hein? Il a été plus de fois, tout ce que je vous dis est vrai, hein? Plus souvent en cale sèche que dans l'eau. Je vous rappelez le... Je l'ai fait plusieurs fois, mais là, je le refais, parce que c'est... vous rappelez l'histoire du Charles de Gaulle, quand même? Non, mais c'est hallucinant. Je vous le fais très court. Tout ce que je vais vous dire est strictement vrai. Alors d'abord, ils finissent le bateau. Bon, ils sont contents. Et là, ils se disent, bon, maintenant, on va le mettre à l'eau. Bon, ils le mettent à l'eau. Déjà, les mecs font, bon, il coule pas. Déjà, ça c'est... Non, attendez. Là, il y a un spécialiste des avions, un aviateur, quoi. qui va sur le truc et puis qui fait... la piste est trop courte, hein. Il manquait 3 mètres. Obligé de refaire la piste, ça nous a coûté des millions. Ensuite, les mecs font, bon, c'est bon là, c'est là. Le mec monte dans la grosse tourelle comme ça là pour, et puis il commence à diriger. Et là il fait, bon, un problème les gars, je vois rien. En haut, il y avait des vides blindées, mais blindées c'est des trucs comme ça. Il y avait deux fois comme ça et ils avaient oublié au milieu d'enlever le plastique. Rup, nous a coûté encore la peau des couilles, ça. Ensuite, ils le remettent à l'eau. Là, le mec fait, ça y est, je vois, c'est assez long. Bon, c'est bien. Et là, tout d'un coup, il le laisse dans l'eau un petit moment, parce que rien, et là, heureusement, et là, le mec fait, putain, la peinture. Toute la peinture s'effritait, elle n'était pas faite pour l'eau salée. Ils le remettent en cale sèche, ils le ressortent. Le bateau ne coule pas, c'est assez long, on voit bien. Et là, le mec dit... Roulons! Le mec, ouais, et là il fait, oh, un problème, on tourne en rond. Je l'avais entendu, je vous le disais, il y a une hélice qui est tombée. hélice du porte-avions qui sont larges comme deux fois la Seine, là, hein, c'est... Elle est tombée dans l'eau. Elle y est toujours, d'ailleurs, hein, c'est... On peut la visiter. Voilà, et là, on veut en refaire un autre. Est-ce que vous avez des questions? Pourquoi faire ce porte-avions? Notre président nous l'a dit. Monsieur Top Gun. Ce porte-avions sera l'illustration de la puissance de notre nation. Mise en service du porte-avions 2038. Voilà. Pour une guerre, je vous le rappelle, qui doit avoir lieu en 2030.
2: Ici prend fin, mes chers auditeurs, l'émission de Radio X.
3: C'est fini.
4: C'est con, vous auriez dû dire.
0: Ça y est, c'est déjà fini. Une heure, ça passe vite, en fin de compte. Et comme le disait Edouard Balladur...
5: Je vous demande de vous arrêter.
0: Eh bien, on va s'arrêter là. Je vous souhaite d'une bonne semaine à l'écoute des programmes de Radio Collège. On se donne rendez-vous très vite sur cette même fréquence.
6: C'était très bien. C'était parfait. C'était très bien. Mais alors, très bien.
7: Voilà. À ce point-là.
8: Ça, c'est vrai, ça.

Salut les 60s, François Blasi, heureux de vous retrouver au micro de Radio Collège. Sur la fréquence 95.9 ou sur radiocollège.fr et avec la compagnie de Leïla qui assure la réalisation donc de cette édition de Salut 60s. Alors, il démarre par deux titres de l'année du soixantenaire, un anglophone et un francophone. Et le francophone nous permettra de faire une transition avec le petit zoom que je vous avais annoncé la semaine dernière avec quatre titres de Clo-Clo, Claude François, justement en 1966. Copieux menu pour l'année de la semaine, qui est l'année 62. Et nous terminerons avec deux number one du début de l'été 60. Nous avons presque fini avec cette rubrique. En 1966, Georgie Femme. Alors, Georgie Femme, qui est Clyde Powell. Il est né dans le Lancashire, en fait, en 43. Grand claviériste, hein, il joue du piano. D'ailleurs, il a commencé comme ça, comme pianiste des Blue Femmes, et puis après il est devenu le chanteur. Il a d'ailleurs tourné avec Gene Vincent et Dick O'Crane. Georgie Femme, c'est pas un chanteur débutant comme ça qui a été lancé comme ont été lancés certains produits à d'autres époques. Loin de là, et il a eu plusieurs titres extrêmement bien classés, dont au moins un. Number one en une semaine en juillet 1966, Getaway.

Voilà, Georgie FM, Getaway. Donc 66 pour Claude François. Alors Claude François a démarré, vous savez, fin 62. Bon, son premier grand succès, celui, la chanson qu'il a lancée, c'est Belle, Belle, Belle, qui a été classée d'emblée numéro 1 bon, quand même. Et puis, bon, la grande carrière, il a été le rival de Johnny. Alors, peut-être pas tout à fait le même public, mais en succès. Ça se tenait, hein. Moi j'ai connu le premier secrétaire de Claude François, Christian Maurice, qui a terminé comme antiquaire au Bois Plat Jean Rey, et qui nous disait que il cherchait à avoir la plus belle bagnole tous les deux. Enfin, il y avait une sorte d'émulation, voilà, je cherchais le mot, de compétition. Bon, nous sommes en 66, donc la carrière de Claude François est déjà largement lancée, et d'ailleurs Christian n'est plus son secrétaire, ceci dit en passant. Alors, il y a un certain nombre de succès en 66, j'ai pas forcément gardé les titres que j'ai passé plus souvent d'ailleurs, et qui ont été les mieux classés, dont par exemple J'attendrai, que j'ai passé il n'y a pas très très longtemps. Et nous allons commencer par un des titres il y a eu 4 P en sortie en 66, non pardon, 3, donc sortie en juin 66, mais combien de temps ?

Voilà, premier titre. Alors, tous les spécialistes de Claude François ont rectifié l'erreur et c'est pas sorti en juin, mais dans le premier EP de l'année 66 pour Claude François, en avril. Alors, nous allons avoir deux titres sur le 45 tours, 4 titres sortis donc au mois de juin. Et tout d'abord, une adaptation d'un morceau que j'ai passé également, I Fuck the Law, chanté par Bobby Fuller. Alors, toutes les adaptations sont de Vlyn Bugay, hein, qui a été vraiment, qui a joué un rôle très important dans la carrière de Claude François, même si parfois il a coécrit avec elle. Donc là, on a une adaptation de I Fuck the Law, j'ai joué et puis j'ai perdu.

La version originale. Alors j'ajouterai que le... Mais combien de temps a été gentiment classé dans la revue Salut les copains, puisqu'elle a tenu quand même une quatrième position au mois de mai 66, donc bien entendu. Deuxième titre que je vous propose du même EP, il y avait aussi Amoureux du monde entier qui a été un bon succès et Chacun son tour. Là, c'est une adaptation de Crying Time de Buck Owens, toujours Vlyn Buggy, et c'est une des chansons qui a été les mieux classées de Claude François. Cinquième en France, jusqu'à troisième au mois de septembre dans Salut les copains, Le temps des pleurs.

Voilà, bon, c'est, on comprend, ça, peut-être un peu plus de succès que d'autres titres. Alors bon, faut quand même parler deux secondes, même si on, Claude François est une des stars, hein, donc on le retrouve souvent. Il était né en février 39 à Ismaïla, donc en Égypte, pas loin du Caire, et il est mort en mars 78, donc à un peu plus de 39 ans, dans des conditions que tout le monde sait. Chef d'entreprise, hein, il a créé une marque je me rappelle plus du label. Je passe de temps en temps en 68-69. Il a créé donc un magazine. Là, c'est effectivement Podium, et il a continué à avoir un succès fou, non seulement dans les années 60, mais les années 70, avec un fan club. Moi, j'ai connu des jeunes qui connaissaient tout de Claude François, y compris les chorégraphies dans les clips de ses chansons. Dire qu'il avait donc quand même, et ma petite sœur était une folle de Claude François quand elle était jeune adolescente. Dernier titre que je vous propose, alors là c'est amusant, hein, c'est une adaptation d'un titre très connu du Nouveauville Band, le Winchester Cathedral. Ça s'est d'abord appelé « Je travaille à l'usine », d'ailleurs c'est ce qu'il chante. Et puis ils ont estimé peut-être que c'était pas très porteur, et c'est redevenu Winchester Cathedral. Peu importe, c'est la même version, donc à la fin de l'année 66.

Voilà, bon, c'est amusant. Claude-François, je travaille à l'usine et pour adapter ce Winchester Cathedral, bon, très connu, la version originale est très connue. Voilà, pour ce petit zoom sur Claude-François 66, nous passons à l'année 62. Alors, j'ai voulu démarrer avec les Beatles, mais pas à leur premier SP qui est sorti fin 62 avec Love Me Do et je me rappelle plus de l'autre titre, mais ça va me revenir. Mais au 1er janvier 62, les Beatles passent une audition avec la firme Decca. On a l'intégrale de cette audition, hein. Et le type de Decca dit non, ça m'intéresse pas. Bon, ils prendront les Rolling Stones. Bon, heureusement, ils se rattraperont un petit peu après. Enfin, le gars fait quand même une lourde erreur et il chante notamment pendant cette audition un titre de Leiberstoller qui sera repris et plus connu grâce aux nouvelles vagues, à la nouvelle vague de Richard Anthony, Three Cool Cats.

Voilà, bon, la prise de son est pas géniale. Alors, le morceau avait été créé par les Coasters en 58. Hein, et à signaler qu'à l'époque, c'est pas Ringo, c'est Pete Best qui est à la batterie et qui porte mal son nom parce que c'est pas franchement le meilleur batteur. Et c'est George qui chante. Voilà, bon, ça avait un petit caractère anecdotique. Salvador, Henri Salvador en 62. Oh, il a tout fait, Salvador. Mais comme c'est la grande année du twist, fallait bien que Henri Salvador chante un twist, mais à sa façon, avec un petit côté rigolo, jeu de mots, qu'il avait d'ailleurs un peu développé dès la fin des années 50 avec Boris Vian, et c'est écrit avec Bernard Michel, avec lequel il a écrit Zorro, une chanson douce, et c'est le twist SNCF.

Voilà, il a quelques ennuis dont il rigole avec la SNCF. Mais pas trop question de retard, je crois pas. Bon, nous sommes en 62. Betty O'Brien, c'est la deux ou troisième fois que je vous la propose. J'ai continué, j'ai recommencé à faire des recherches sur cette chanteuse. Je n'ai pas d'indication biographique et je m'en excuse. Mais comme je trouve que c'est une chanteuse qui chante bien et que j'ai envie de varier, je vous demande donc d'avoir votre propre point de vue sur ce Money Honey, Betty O'Brien.

Voilà, bon, je pense que ça, elle mérite d'être programmée de temps en temps, hein, trois fois en 11 ans. Bon. Long Chris maintenant. Alors, c'est 61-62, c'est la période où il y a des groupes qui essaient de sortir. Là, évidemment, il y a les chats et puis les chaussettes, mais il y a les champions, il y a les vautours, il y a les pirates, il y a El Toro, et il y a aussi Long Chris et les Dalton. Alors, Long Chris, c'est Christian Blondiot, qui est en 42, le papa d'Adeline, bon, connu par ailleurs. Et en 62, donc, il devient le chanteur des Dalton. Et Long Chris et les Dalton nous livrent une adaptation d'un morceau que j'ai passé la semaine dernière, mais dans son original, c'était le Hot Dollar de Gene Vincent. Et cette adaptation, c'est Si tu crois.

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1: Bon, c'est correct musicalement, c'est pas un chanteur de très très haut niveau, Long Chris, mais en revanche, il a écrit un certain nombre de chansons pour John Hallyday, et là, il a peut-être beaucoup plus de talent qu'en tant que chanteur. Warren Smith, maintenant, c'est pareil, je vous l'ai pas proposé souvent, alors, il est classé plutôt rockabilly, hein, c'est un chanteur américain qui est né en 33, dans le sud, dans le Mississippi, et qui est mort assez jeune, hein, même pas 50 ans, une crise cardiaque. Bon. Et il a rencontré Johnny Cash, qu'il fait signer chez Sun, qui est un des principaux labels en 56. Et donc, il sort un certain nombre de disques. Il quitte Sun pour Liberty Records, et c'est pour Liberty Records qu'il sort notamment en 62 Book of Broken Hearts.

Voilà, oui, ça sonne un peu rockabilly, c'est rock'n'roll et hillbilly. Donc il y a un petit côté country quand même chez Warren Speak, un Book of Broken Hearts. Alors les Chats Sauvages, je vous en parlais tout à l'heure, c'est un groupe dominant quand même avec Dick Rivers, et nous sommes. Alors quand je programme 62, je suis quand même passé deux, trois fois des morceaux de twist, que c'est la grande année du twist. C'est une adaptation, on va retrouver d'ailleurs Sam Cooke, du Twisting the Night Away de Sam Cooke. Laissez-nous twister.

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1: Voilà, les chats sauvages, laissez-nous twister. Bon, là, c'est... Quand on compare avec les longues crises d'Alton, bon, on se rend compte quand même qu'il y a une petite différence de division, hein, à mon avis du moins. L'adaptation est signée André Pascal. Alors, on change complètement de style avec... on va retrouver un petit côté folk, plus que country d'ailleurs, avec le Kingston Trio, hein, qui est un... Un groupe vocal, c'est un trio, Bob Shane, Nick Reynolds et Dave Guard, composé en, qui s'est formé en 1957, un groupe californien, hein, et qui sort un grand numéro 1, je crois que c'est resté dans la mémoire de ceux qui ont vécu ces causes, qui s'appelait Tom Dooley, mais c'est-à-dire en 58, ils sont spécialisés dans la relance de thèmes classiques du folklore, du répertoire folk américain, et c'est le cas avec cette chanson de Pete Seeger que tout le monde connaît quand même, évidemment, et qui a été reprise par, j'allais dire tout le monde, oui, mais enfin John Baez notamment, Roy Orbison, etc. Where are all the flowers gone?

0: Ah, une belle question. Hein. Where are all the flowers gone? Très, très belle chanson. Et alors, ce trio vocal, le Kingston Trio, est un des meilleurs de l'époque. Hein. Y a une tradition, oui, qui est plus que chez nous, en tout cas. Des groupes vocaux, aussi bien d'ailleurs masculins que féminins. Sylvie Vartan, qu'on retrouve toujours avec plaisir, évidemment, va nous chanter également une histoire de twist. Mais là, ça se complique un petit peu, parce qu'il y a une autre mode, elle sera peut-être légèrement plus courte, c'est celle du Madison. Alors, Georges Haber a adapté le Meet Me at the Twisting Place, également de Sam Cooke, qui avait chanté Johnny Morissette, et ça devient Madison Twist. Et au départ, il se pose des questions. Qu'est-ce qu'on va faire, les copains, etc. Et c'est Sylvie qui règle le problème.
1: Dites donc, on va se mettre d'accord, on va pas rester toute l'après-midi.
2: Il faut trouver une solution.
3: Alors, tu cherches une solution.
1: Oui, il n'y a pas moyen.
3: Qu'est-ce qu'on peut faire? À chaque fois, c'est changer.
4: Dites, les copains, qu'est-ce qu'on va faire aujourd'hui?
3: On ne sait pas.
4: Je peux aller au cinéma, peut-être?
3: Ah non,
4: pourquoi pas?

Voilà, bon, ça n'a pas été un titre majeur, hein, quand même. Face Domino en 62. Alors, Fats Domino, Antoine Dominique Domino. C'est un jazzman, hein, il est né à la Nouvelle-Orléans en 28, donc c'est pas un idole des yéyés, hein. Il est mort à pas loin de 90 ans, en 2017, Face Domino. Comme c'est un certain nombre de jazzmen, puisque le rock était quand même issu du boogie, donc du jazz, on peut dire, il a réussi sa conversion, et Dieu sait que c'est une grande réussite. Il est reconnaissable, il y a son jeu de piano assez solide, à la Fats Waller un petit peu, et sa voix très reconnaissable. Là, c'est un morceau de Hank Williams, donc on retrouve un petit peu le répertoire folk, country, qui date de 1952, « You Win Again ».

Ouais, la version de You Win Again de Fats Domino's. La création en 1952, mais le morceau est bien enregistré en 1962, classé d'ailleurs dans les 20-25e places. Hein. Nous terminons avec cette séquence à année de la semaine 62 avec Lucky Blondeau et un morceau, je vais pas dire emblématique parce que ce serait un bien grand mot, chanté par Tom Hiro au départ et adapté par André Salvé, qui a donné son nom à une très grande vedette de la chanson, c'est Sheila, tout simplement. Jolie petite Sheila.

Et oui, alors il a chanté la version de Lucky Bondo date d'avant celle de Sheila, qui a pris le nom et qui a chanté également Sheila. Ben, les paroles ont été légèrement changées puisqu'elle parle de, elle parle d'elle-même en quelque sorte. Bon, ça a un succès mitigé. Hein, la sortie date du 13 novembre 62 et la chanson a été que gentiment classée. Mais Lucky Blondo faisait ses débuts, lui aussi. Deux number one maintenant, pour en terminer, avec deux très grosses vedettes, à commencer par Connie Francis, dont je vous ai souvent parlé, donc on va pas trop revenir pour ne pas perdre trop de temps. Le morceau est classé pendant deux semaines aux États-Unis, du 27 juin au 11 juillet. C'est une création de Jack Keller et Howard Greenfield, premier également au Canada, en Nouvelle-Zélande et en Norvège. Connie Francis, Everybody Somebody's Fool.

Connie Francis, très grande vedette. Américaine, la chanson. Et on termine avec Eddie Cochran, le regretté Eddie Cochran. On parlait de Jane Vincent la semaine dernière. L'accident dont est mort Eddie Cochran et sa fiancée le 17 avril 60 à Londres. Taxi, bon, Jane Vincent s'en est sorti avec en boitant. Hein, et en revanche, Eddie Cochran y est resté. Et alors qu'il avait une carrière phénoménale déjà un peu derrière lui et sans doute qui s'offrait à lui. Avec son frère Bob, avec qui il a débuté, puis après l'autre est resté plutôt en tant que compositeur, il a composé notamment un morceau qui est numéro 1 pendant 2 semaines également, mais au Royaume-Uni, du 23 juin au 7 juillet, c'est-à-dire à peu près à la même époque que le titre de Connie Francis, « Three Steps to Heaven ».

Voilà, Eddie Cochran, mort prématurément. Three Steps to Heaven, pour en terminer avec cette édition de Salut les 60s sur Radio Collège, c'est-à-dire sur la fréquence 95.9 ou sur radiocollège.fr, en remerciant Leïla de nous en avoir assuré la réalisation. Je vous rappelle que vous nous retrouvez les samedis de 12 à 13 avec rediffusion le dimanche de 10 à 11. En attendant, François Blasi vous donne rendez-vous la semaine prochaine avec un zoom sur les Shirelles en 61-62. Salut les 60s.

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0: Et bonsoir, bonsoir, mes très chères compagnes d'émission.
1: Bonsoir.
2: Bonsoir.
0: Ce soir, on vous a concocté une recette qui se mange chaude et je préfère vous prévenir, ça sera relevé, épicé, voire pimenté parce que oui, ce soir, on parle de sexualité. J'avais bien pensé à lister tous les noms de fruits ou de légumes, de plats qui s'y rapportent, mais je vais vous épargner ça. Je préfère plutôt parler des deux queens qui nous accompagnent ce soir, Lucie et Mathilde,
3: oui, bravo.
0: Les deux créatrices du podcast
1: J'ai vu,
0: mal à la chatte.
1: Pardon, excuse-moi.
0: Je t'en prie.
1: Elle parle pas de nous. Hein.
2: Non, non, non, on n'est plus là, là, on n'existe plus.
1: Pardon, je t'ai coupé au moment où je disais le nom du podcast.
0: Que veux-tu ? Les deux créatrices du podcast J'ai mal à la chatte, qui, comme son nom l'indique, nous parlent sans fausse pudeur des douleurs vulvaires. Et pour les présenter, je laisse la parole à Wendy.
2: Salut Lucie, salut Mathilde. Donc, c'est les deux, nos deux invités, et Lucie qui est journaliste et Mathilde qui travaille au planning familial de Niort, des Deux-Sèvres.
1: 79, représente.
0: Alors, ce soir, pour vous dresser un petit peu le topo, on parle beaucoup de sexualité comme de ce qu'il y a de plus intime, comme si nos désirs nous appartenaient entièrement. Mais vous êtes-vous déjà demandé, et si nos imaginaires, nos fantasmes avaient été écrits bien avant nous, si le patriarcat ne se contentait pas d'organiser le monde du travail, la politique ou la famille, mais s'invitait aussi dans nos chambres, dans nos corps, dans notre manière même de désirer. Alors aujourd'hui, on va parler des scripts sexuels qu'on rejoue parfois sans jamais les questionner. Qui peut désirer? Qui doit performer? Qui a le droit de jouir? En dehors des normes, et notamment de la norme hétéro. Entre le porno qui colonise nos imaginaires érotiques, les injonctions à l'orgasme, la culture du plaisir masculin et les vieux scénarios romantiques qu'on nous sert depuis l'enfance, difficile parfois de savoir ce qui vient vraiment de nous et ce qu'on veut vraiment. Donc aujourd'hui, on se demande comment le patriarcat infiltre-t-il nos fantasmes, nos corps et nos lits, et surtout, comment réécrire ensemble d'autres scénarios du désir. Je vous propose qu'on commence tout de suite avec les fameuses recos podcast. Nos chers invités, Lucie, Mathilde, est-ce que vous avez quelque chose à nous recommander, à écouter?
2: Moi, je recommanderais le podcast de Sophie-Marie Larouy. Sophie-Marie Larouy, à bientôt de te revoir.
1: Mais oui.
2: Parce qu'on adore se marrer et que peu importe les invités qui sont dans l'épisode, à la fin, on se tape des barres.
1: Non mais les questions sont excellentes.
2: Elle a fait un jeu de société en fait.
1: Mais
2: aussi.
1: Non,
2: mais si, je l'ai à la maison. Et non. C'est vraiment pour ou contre.
1: À quel moment on n'en parle jamais?
2: Ah non, mais attends, je vais te l'amener.
1: Oui, je t'en supplie. Okay.
2: Par exemple, pour ou contre les burritos de pied dans le lit. Voilà. Et ensuite, tu dis.
1: Je l'aime.
2: Voilà.
1: Bon, bref.
0: On se fait une soirée un de ces jours.
2: Ah, bah, voilà.
1: Tout à fait.
0: Et toi, Lucie?
4: Moi, c'est moins fun. Mais on aurait dû faire dans l'autre sens.
0: Ouais.
4: Moi, c'est le podcast, je n'ai plus le nom de l'autrice, mais ça s'appelle Méta de Choc.
0: Ah oui.
4: Je ne sais pas si vous connaissez, donc c'est un podcast qui est censé éduquer notre pensée critique. Et en fait, c'est fait par une journaliste, je crois.
2: Elisabeth quelque chose.
1: Elisabeth Fétit.
4: Oui, merci beaucoup. Et elle est une ancienne adepte de je ne sais plus... du New Age, d'un ésotérisme. Et donc, ce qui est agréable, c'est qu'elle critique beaucoup d'ésotérisme, ou elle a une pensée critique, mais sans jamais dénigrer les personnes qui y adhèrent. Voilà. Et donc, comme dans notre podcast, J'ai mal à la chatte, on invite aussi à muscler sa pensée critique.
0: Wendy?
2: Moi, c'est je vais conseiller l'épisode de podcast de Folie Douce avec Juliette Drouard, comment vivre avec nos traumas et ceux des autres, que j'ai trouvé super intéressant. Voilà, parce qu'il a un discours un peu différent de d'habitude sur les traumas et que c'est très très chouette à entendre.
1: Il y a un livre d'ailleurs qui est sorti.
2: Tout à fait, que j'ai lu aussi et qui est vraiment très excellent et qu'il faut que je te prête.
0: Ouais, le livre trauma que j'ai acheté juste après qu'on en ait parlé.
2: Ah bah voilà.
0: Oui, on va parler pas mal de Folie Douce ce soir, vous verrez après.
2: Probable.
0: Eh bien, à mon tour ce soir, j'avais envie de vous parler de désir. C'est devenu, ces dernières années, un des sujets qui me passionne le plus. Sûrement parce que j'en ai été comme privée pendant des années, à la suite d'un trauma. Mon mot préféré pour ne pas dire viol. J'ai même cru que j'en avais jamais ressenti, et ça c'était avant de retomber sur le journal de l'année de mes 14 ans. Qui raconte précisément toutes les sensations qu'on ressent quand on découvre le désir, la première fois l'espèce de vertige physique dans le ventre, si vous voyez de quoi je parle. Après, pour ma part, c'est plus rien pendant 15 ans. Plus de sensations, plus de désir. Et c'est long, 15 ans. Et au bout d'un long travail de thérapie, des séances de MDR, à 30 ans, je redécouvre ce que c'est. Et c'est tellement surprenant que je crois le ressentir pour la première fois. C'est autant agréable que ça me fait flipper. Chez moi, le désir, c'est donc très lié à la peur, puisque qui dit trauma, pour ne pas dire viol, dans mon cas, dit aussi douleur physique, qu'on appelle vaginisme et dont on reparlera avec vous tout à l'heure. À ce moment-là, j'ai encore du mal à dissocier sexualité et pénétration, donc dans ma tête, je dois me soigner. Si je veux avoir une sexualité épanouie, je dois régler ce problème de vaginisme. Je suis donc passée par les séances de kiné, de rééducation du périnée, et puis un jour, ma kiné m'a dit « Maintenant, il faut que tu sortes un peu du médical, que tu vives, je crois que c'est ce que ton corps te dit. Let's go pour vivre, donc. » J'aimerais que ça soit aussi simple, mais on ne sort pas comme ça de 30 ans de conditionnement à la norme hétéro, des scripts, tout fait. On ne rencontre pas si souvent des gars qui pensent que coucher, ken, faire l'amour, avoir du sexe, vous appelez ça comme vous voulez, ça ne se termine pas obligatoirement par la casse pénétration. C'est donc d'abord moi-même, ma propre conception de la sexualité, que j'ai dû commencer à déconstruire. J'ai horreur de ce mot. Disons, décoloniser de toutes ces injonctions, de tous ces scénarios qui semblent aller de soi. Est-ce que vous, vous seriez capables, les filles, de me citer comme ça sans trop réfléchir, sans trop y penser, des scènes de séries ou de films grand public dans lesquelles une scène de sexe ne passe pas par la casse pénétration?
2: Hétéro.
0: Vous avez 3 heures.
1: Ouais, c'est ce que
4: franchement,
1: j'ai demandé.
4: Les Bridgerton.
1: Ouais, j'y pensais exactement.
4: Ah non, pour en toute transparence, je l'ai piqué à un autre podcast que j'écoute qui s'appelle Couple Goal, qui est super. Mais du coup, elles en parlent parce qu'il y en a une qui regarde et l'autre qui regarde pas. Et donc, Bridgerton, c'est un peu la série où tous les snobs disent c'est nul, mais ils ont, c'est pour moi les premiers qui montrent des rapports sexuels où le consentement est sexy, où il est tout le temps éclairé et il est tout le temps, donné de manière très claire. Et en plus, c'est pas du tout toujours centré autour de la pénétration. Je pense à la scène de la calèche avec Pénélope
1: et Colin.
4: Et je crois pas. Mais j'ai un doute maintenant. Mais je crois qu'il n'y a pas de pénétration dans cette scène. Voilà.
0: C'est une bonne question, ouais. C'est vrai. J'ai l'impression, en tout cas, que ça a évolué. Plus on va sur les saisons les plus récentes, parce que je crois quand même que la saison 1, il me semble que c'était quand même presque systématique. Mais j'ai l'impression que c'est peut-être un peu moins le cas, là, dans les dernières. Les filles, vous pensez à autre chose?
1: Non, zéro. Je regarde pas de contenu hétéro.
0: Ok. Non, mais même la pénétration,
4: et quand ça
0: aussi
4: arrive, je passe ce moment-là, ça m'emmerde. Donc, okay. Voilà.
0: Ça marche. Bon, en tout cas, moi, sans faire d'effort, c'est pas possible. Je vais pas avoir la réponse comme ça qui va. Voilà, il va falloir que je creuse et je dis pas qu'il y en a pas, mais j'ai quand même l'impression que c'est presque systématique, quoi. Du coup.
4: Wendy, elle est partie loin.
2: J'étais en train de me dire que si j'avais lu un bouquin, donc du coup c'est pas une scène, enfin c'est pas vraiment une scène quoi, c'est pas la télé ou c'est pas de la série, mais si j'ai lu un bouquin où effectivement c'est un peu décentré autour de, enfin il y a les deux personnages principaux qui finissent par voilà.
0: Ok.
2: Et ça n'implique pas de suspension. Et effectivement ça n'implique pas de pénétration, il me semble.
0: Okay.
2: Le rapport à ce moment-là. Mais c'est très très rare. Enfin voilà, c'est le seul truc auquel je pense.
0: Et ça s'appelle comment quand même, quoi?
2: C'est la trilogie de La Terre fracturée de N.K. Jemisin. C'est de la SF, un peu cool, avec des personnages queer aussi et tout. Donc,
0: trop bien. En fait, on aurait pu se faire une rubrique spéciale, recommandation de contenu.
4: Oui,
0: où,
4: c'est vrai qu'on aurait pu
1: penser après.
0: Je suis en train de me dire. Voilà.
2: Tout à fait.
0: Bon, je vais pas vous refaire toute l'histoire, mais disons que pendant longtemps, la seule manière d'aborder le sexe acceptable dans notre société, c'était de faire référence à la reproduction. Et concrètement, d'un point de vue purement physiologique, la pénétration dans un couple hétéro, ça reste a priori la manière la plus évidente de concevoir un enfant en dehors des sphères médicales. Donc c'est difficile de faire l'impasse sur des siècles et des siècles d'une société judéo-chrétienne et de discours qui encouragent à enfanter. En témoigne notre cher président et son incitation au réarmement démographique, plus récemment. Merci.
1: Quel champion, lui.
0: Je voudrais juste qu'on fasse un arrêt rapide sur ce que l'injonction à la pénétration fait à nos imaginaires, à nos corps, à nos sexualités. Et je voudrais vous faire entendre la voix de Sarah Forestier dans l'entretien qu'elle a réalisé pour Folie Douce au micro de Lorraine Bastide et que je vous recommande aussi très très chaudement.
3: Bon, c'est pas grave de toute façon, parce que c'est un truc aussi que beaucoup de gens ont vécu. Mais grosso modo, effectivement, comme trop de pression pour le dépucelage, comme on a tous vécu quoi au collège, on n'a pas envie d'être le dernier à l'avoir fait, etc. Stratégie d'évitement, mon personnage, elle se dit, je vais mettre un tampon. Et comme ça, je suis déviergée, tranquille. Et en fait, je vous explique pas pourquoi, mais grosso modo, après tampon, coincé. Et du coup, voilà. Et elle se retrouve a priori, aller voir cette kiné, qui est un métier, quoi. Donc ça, c'est assez génial, quoi, spécialisée dans les vagins. Et donc, elle me dit cette phrase assez géniale, quoi, de me dire « la pénétration n'est pas une obligation ». Et je me souviens de son visage, tu vois, quand j'en parle. Et elle me dit cette phrase derrière qui est, je trouve, encore plus importante. Elle me dit « ça doit être une nécessité ». Donc déjà, moi, dans ma tête, je fais « ok ». Genre, j'intègre l'information, quoi, nécessité. Et après, elle me dit « il faut que vous en ayez très, très envie pour le faire ». Et tu sais, le « très, très envie », en fait, elle m'a mis le curseur là, quoi. Et tu te dis, et je te jure, j'ai des frissons, rien que d'en parler là encore, parce que c'est une phrase qu'on devrait dire à toutes les jeunes filles. Toutes les jeunes filles. Parce qu'aujourd'hui, on est dans une période où on parle du consentement. C'est hyper, c'était vital. Que ce soit dans la loi, c'était juste vital. Mais je pense que la société évoluera, sera vraiment au bon endroit.

0: souvent. Et en fait, on devrait le dire, elle le dit à toutes les jeunes filles, je pense qu'on devrait le dire à tout le monde, en fait. C'est-à-dire qu'en allant même un peu plus loin, je pense qu'on devrait le dire aussi aux garçons. Parce que je pense que bien souvent, eux non plus, eux aussi, plutôt se conforment un peu à la norme, au groupe, au regard des autres. Et puis, bah, c'est effectivement tellement encouragé de perdre sa virginité qu'ils réfléchissent même plus à savoir s'ils en ont envie à ce point, en fait, ou pas. Et donc, je me suis dit, après avoir entendu ça, que j'allais complètement revoir ma façon de parler de sexualité, bah, notamment aux ados, avec lesquels je pars en séjour souvent pendant les vacances. Et j'ai toujours un temps où on fait de la prévention sur la sexualité. On parle de consentement, évidemment, et je vais continuer à leur parler de consentement. Je vais continuer de leur parler de prévention des risques. Mais je sais que maintenant, je vais leur parler de désir aussi. Je voudrais qu'elles aussi se demandent si elles en ont très, très envie. Et que ça guide leur rapport à la sexualité. Voilà. Je ne sais pas si c'est ce que ça vous...
1: Bah, pas mieux, très clair.
2: Mais moi, j'ai envie de raconter un truc. Dans le dernier épisode de J'ai mal à la chatte qu'on a enregistré, on était donc avec une sexologue. Et à la fin de l'épisode, on lui a lu un passage d'un témoignage que Mathilde avait récolté, qui est une interviewée qui dit « Mais est-ce qu'on peut vraiment jump comme ça sur une bite ?»
0: Voilà. Ah oui,
2: elle pose cette question.
0: C'est incroyable ce moment.
2: Pardon, j'ai dit un gros mot. Mais
3: t'inquiète pas,
2: et en fait, est-ce que tu peux résumer ce qu'elle raconte parce que, et sur ce très très envie, sur ce que ça implique aussi physiquement, si tu veux bien. Je sais que tu connaissais ce concept, donc je vois bien que tu le racontes.
3: Le désir, il va venir créer un afflux de sang. En fait, c'est très facile de se rendre compte, par exemple, avec une érection sur un pénis, on va avoir un afflux de sang, le pénis, il va se raidir. Bah, en fait, chez les personnes à vulve, ça va être plutôt par rapport au clitoris, mais du coup, cet afflux de sang dans le clitoris, il va venir se gonfler, mais il va venir aussi détendre le vagin, il va venir aussi hydrater cet endroit-là, et en fait, toutes les terminaisons nerveuses vont être beaucoup plus sensibles, et il va y avoir quelque chose dans le corps où on va pas se dire, vas-y, je fais ça, ça va lui faire plaisir, quoi. Mais ça va être plutôt genre, il faut
0: j'en ai
3: que
0: besoin.
3: Ça se passe maintenant, en fait.
2: Et que c'est le seul moyen aussi que le... T'avais dit le mot circlusion.
0: Oui.
2: Et donc, en fait, c'est ce mécanisme physique, c'est le seul moyen de prendre du plaisir pendant la pénétration, en l'occurrence, parce que c'est le seul moyen à ce que
3: T'imagines en gros, t'as une bouteille devant toi et tu entoures la bouteille avec tes mains. Bon bah là, tu circules la bouteille. Mmh. Et du coup, si on parle de circlusion dans la sexualité, c'est que
1: c'est pas la bouteille qui pénètre tes mains là.
3: C'est voilà, c'est ça.
2: Et c'est une manière que ça active le clitoris aussi qui est.
0: Mais c'est ça.
1: Il faut qu'on parle de ce qui se passait juste avant cette anecdote dans le podcast parce que il y a aussi cette anecdote folle de l'IRM.
2: Oui.
1: Alors, voilà, moi c'est celle. Alors, je suis désolée, c'est celle que j'ai retenue le plus, mais parce que
3: on
1: ça.
3: On sent la scientifique. En
1: ouais, c'est possible, mais vraiment, j'ai adoré. Est-ce que vous pouvez raconter cette anecdote?
3: Attends, j'essaie de m'en souvenir.
1: C'est qu'ils ont mis des gens dans un IRM.
3: Oui. Ah oui, voilà.
2: Ils ont fait Sarah Johnson à l'époque, mais avec des moyens de.
3: Bah, des moyens beaucoup plus avancés. Plus. Mais oui, bah ils ont mis deux personnes. Pour
1: c'était
3: un homme et une femme pour avoir des rapports sexuels et ils ont pu passer un IRM sur les parties génitales pour comprendre comment ça se passait dans le corps au moment de l'excitation. Et effectivement, c'est une des premières vraies images du plaisir et du désir dans le sexe, quoi.
1: Ouais,
3: dans le sexe.
0: Et je sais pas vous, mais moi j'ai toujours entendu que, en gros, donc les hommes ont un pénis et que l'équivalent chez les personnes à vulve, femmes, serait un pénis, le vagin, puisque ça serait pénis rentré. Enfin, mais quel enfer!
3: What?
0: Parce qu'en fait, vraiment, moi j'ai entendu ça, c'est pas si vieux que, en fait, on dit que, mais non, en fait, s'il devait y avoir un équivalent, ce serait le clitoris, puisqu'effectivement, activé par le plaisir, quand il est en érection, je sais plus combien de centimètres il gagne, mais c'est assez impressionnant, et ça serait bien plus l'équivalent du pénis. Et effectivement, ça annule aussi toutes les théories sur le fait d'être clitoridienne ou vaginale, puisqu'en fait, effectivement, quand vous dites que le seul plaisir à la pénétration, ça serait ce moyen-là, c'est parce qu'effectivement, c'est le clitoris qui est activé.
3: Ouais,
0: pendant.
3: Et puis même, par exemple, moi, c'est ce que j'explique aussi quand je fais des animations sur la vie affective, relationnelle et sexuelle.

0: virtuelle dans les écoles, enfin dans les collèges, lycées, enfin bref, on s'adapte au niveau des gens, je le précise. En fait, je leur dis, mais de 0 à 3 mois dans le ventre, les parties génitales sont exactement similaires. Et à partir de 3 mois, s'il s'avère que c'est un sexe dit féminin, eh ben, en fait, la partie génitale va se développer en clitoris. S'il s'avère que c'est un sexe dit masculin, eh ben, la partie génitale va se développer en pénis. Mais en fait, si on va à l'origine de ce que c'est que cet organe-là, c'est la même chose. Donc effectivement, l'équivalent du pénis, c'est le clitoris, quoi.
1: Ouais. Et pour tous ceux là qui entendraient le mot circlure pour la première fois, parce que malgré tout, c'est pas si vieux non plus qu'on utilise ce mot. Bah, en fait, l'idée, c'était d'avoir un terme qui permet de rendre actif le rôle qu'on peut avoir quand on est pénétré et pas pénétrant, parce qu'en fait là aussi c'est ça comment dire, ça rend un peu ridicule, c'est quand dans le langage on dit ou qu'on entend des hommes dire je l'ai prise, je la prends, bah en fait c'est complètement antinomique, puisque en fait c'est
2: toi qui es pris.
1: Voilà, c'est ça, a priori.
2: Qui eût cru que tu croyais prendre
0: être bien pris,
3: oui, quoi.
1: Donc bon, faut que ce mot il rentre un peu plus dans le langage commun, mais bon, je lui souhaite d'avoir de beaux jours devant lui quand même, parce qu'en vrai je pense qu'il manquait vraiment dans le vocabulaire ce mot de circuit.
0: Il y a une grosse réécriture à faire sur ce genre de langage, par exemple. Tout le monde pense que en fait c'est le spermatozoïde qui va féconder l'ovule, alors que l'ovule choisi, en
1: c'est
0: fait.
1: Clair.
0: Tu rentres pas. Bon, à un moment donné, est-ce qu'on peut donner du crédit au videur, quoi.
1: C'est clair.
2: C'est un videur, en fait.
1: Videur de boîte. J'adore. Je vous propose d'écouter une petite musique. Je vous propose d'écouter On se quitte de Camélia Jordana.

0: C'était Camélia Jordana, On se quitte. Moi, personnellement, c'est la seule chanson de rupture que je connaisse qui me donne vraiment envie de danser. Je trouve ça génial. Je crois qu'on en avait besoin. Voilà, c'est le moment tant attendu de l'interview. Parce qu'aujourd'hui, on a quand même la chance d'avoir des invités de marque. Alors, on en profite pour vous faire entendre leur voix et pour qu'elles portent loin sur ce thème tellement important. Alors, est-ce que, pour commencer, vous seriez d'accord de nous remettre un petit peu là les idées en place, l'église au milieu du village, le blablabla, sur les douleurs vulvaires, donc dyspareunie, vulvodynie, vaginisme. Est-ce que vous pouvez nous faire un petit rappel des termes?
1: Qu'est-ce que c'est tout ça?
0: Voilà, ouais. Qu'on sache de quoi on parle.
1: Alors, les dyspareunies, c'est en fait tout, c'est le mot qui va expliquer toutes les douleurs qu'on peut ressentir pendant ou après le sexe. Mais du coup, par exemple, si imaginons j'ai une mycose. Heureusement, j'en ai pas là tout de suite. Je touche du bois. le fait d'avoir mal ensuite pendant la sexualité, ça va être une dyspareunie. C'est que la mycose n'est pas une dyspareunie, mais la douleur qui est provoquée par la mycose me fait sentir des dyspareunies. Et donc, tout ce qui va être vulvodynie, vaginisme, etc., ça engendre, du coup, de la dyspareunie, des dyspareunies.
0: Okay. Donc, dyspareunie, c'est les douleurs au sens
2: général.
0: Ouais. Voilà. OK. Après, du coup, vulvodynie. On est sur des douleurs très localisées au niveau de la vulve.
1: Ouais, vulvodynie, vulve, vestibulodynie, ça va être le vestibule, donc c'est l'entrée de l'orifice vaginal. Vaginisme, c'est dans le vagin. Okay. Enfin, il y a plein de clitoridynie aussi, ça va être au niveau du clitoris. Ah, ça c'est, il y a rien qui est agréable, hein, ça c'est clair.
0: Ah non.
3: Et on s'est rendu compte qu'on le nommait peut-être pas assez, mais par exemple, l'endométriose peut causer des dyspareunies.
0: D'accord.
3: Il y a des actes mécaniques. Par exemple, on a cité l'exemple d'une personne qui avait été, après une épisiotomie, eu des dyspareunies. Enfin, voilà. Donc, c'est vraiment juste un terme pour dire douleur pendant le sexe.
0: Est-ce que, je connais un petit peu la réponse parce que, pour avoir écouté les épisodes, mais, d'après vous, est-ce qu'il faut se soigner quand on a mal à la chatte? Et s'il faut se soigner, on le fait pour qui? On le fait pourquoi?
2: Et on le fait comment?
0: On le fait, voilà, c'est ça.
3: Et ben, notre premier épisode s'appelle Lâchez-vous la vulve ou Lâchez-nous la vulve, je sais plus. Il y a tellement d'injonctions à se soigner, et notamment se soigner pour son partenaire masculin, qu'on avait besoin de dire ça en mode, mais c'est pas obligatoire. Par contre, après, on est venu un peu nous tirer les oreilles en disant, mais on a l'impression que du coup, si on a une mycose, faut pas la soigner.
0: Ah oui, non.
3: Non, c'est pas ce qu'on a dit.
0: Non, vous avez pas dit ça. En vrai, enfin, j'ai pas entendu ça.
3: Bon, bah, tant mieux. Mais donc, oui, on soigne tout ce qu'on peut soigner, mais si après, ça relève de l'ordre de démarches à faire supplémentaires en dehors de réduire
2: la douleur.
3: Soigner, la douleur. Mmh. Voilà, on a le droit de remettre ça à plus tard ou à jamais
1: ou faire autrement. Mais c'est là où ce que tu disais, la pénétration, c'est pas central et on peut faire autrement. Et est-ce qu'on peut aussi sortir des scripts hétéros qui nous pourrissent la vie, pénétration ou pas pénétration d'ailleurs.
3: Ouais, et je pense que ça. Ouais. Et ça peut être hyper bénin. Enfin, je sais que j'ai eu des témoignages d'amis parce que. On a fait ce podcast d'ailleurs, que les langues se délient, alors que j'avais l'impression que je connaissais tout sur elles, et en fait pas du tout. Et j'ai des copines qui ne pratiquent pas du tout la pénétration avec leur partenaire de long terme, notamment à cause de dyspareunie, mais en fait au début c'était à cause de dyspareunie, et finalement c'est quelque chose qui a construit leur sexualité de manière différente. La dyspareunie a disparu, mais l'absence de pénétration est restée pour le plus grand bonheur de tout le monde.
2: C'est sur ça, moi, que je voulais rebondir, du coup, sur les injonctions à la pénétration. Est-ce que vous avez l'impression que, justement, c'est des choses qui sont encore hyper, hyper présentes, ou alors que c'est des trucs qui sont encore un petit peu en train de passer? Moi, je pense à... Il y a Martin Page qui a fait un essai, notamment sur le sortir de la pénétration, que j'ai trouvé, moi, chouette. Enfin, voilà, vraiment, que c'est assez rare. Je vais dire un mec, mais je crois qu'il se définit... comme personne non binaire maintenant actuellement, qui dit qu'en fait on n'est pas obligé de ça, etc. Mais moi je trouve ça assez rare comme parole. Je sais pas vous ce que vous en pensez. Toi Lucie, du coup tu disais que justement t'as des copines qui ont dit en fait c'est fini.
3: Bah alors ça n'a pas du tout été aussi fluide que ça.
0: Ouais.
3: Hein. C'est le résultat de plusieurs années déjà probablement de dissimulation parce que c'est des amis de longue date et je pense qu'on parle sexualité et que voilà et puis de cheminement et donc voilà donc non ça n'a pas du tout été aussi fluide que ça ça a été fait dans la douleur dans la culpabilité de pas offrir ça à son partenaire je pense enfin
1: mais ça part aussi enfin nous on en a parlé à un moment donné mais il y a pas mal de sexothérapeutes qui expliquent que ouais mais en fait si tu peux pas faire de pénétration bah en fait ton couple il va pas tenir donc t'as intérêt de te bouger parce que sinon tu
0: ton
1: vas
0: mec va
1: ton...
0: bah, voilà. Bien sûr il va
2: ok ah je pensais déjà... pas qu'on en a encore là
1: d'accord il y en a quand même énormément qui disent ça et puis quand tu regardes un peu les manuels de sexo qui sont utilisés pour apprendre cette thématique là
2: date des années 20
1: j'ai compris pourquoi ça vient de là mais moi, j'ai l'impression que quand je vais, par exemple, en intervention en milieu scolaire et que je parle du coup de ça, il y a plein de... Déjà, il y a tellement d'autres sexualités que de ça. Oui. Enfin, voilà, je trouve qu'en ce moment, il y a quand même... c'est limite pas forcément une norme que de parler de sexualité hétéro-normée, quoi. Mm-hmm. Donc, c'est quand même chouette, je trouve. Après, les personnes adultes que je vais accompagner... Si. En fait, à un moment donné, quand c'est trop ancré dans ton imaginaire,
2: c'est hyper dur.
1: C'est
2: en fait,
1: se défaire de la culpabilité, de tout ce que t'entends. Enfin, en fait,
3: Comparaison aussi. Ouais. De la comparaison. Oui. Tu parlais des films, des séries. Donc c'est ce qu'on nous sert toute la journée. Mais même la comparaison aux autres, en fait. Je pense qu'on a tous un peu de performance. Alors pareil, c'est un chemin. Je pense que là, on est une table de féministes. Donc peut-être moins aujourd'hui, mais je pense que dans notre vie, on a sûrement eu des discours... voilà.
0: C'est clair. Et moi, des fois, c'est un peu ce truc, mais on a déjà évoqué ça, là, le fait de se sentir un peu dans sa bulle. Ouais. C'est-à-dire que, bah, effectivement, quand on va chercher ce type de contenu à écouter, du coup, qu'on va avoir un biais aussi dans les lectures, les séries, les films qu'on va regarder, et du coup, dans les discussions qu'on va avoir. Mais parfois, on oublie qu'effectivement, le reste du monde ne pense pas forcément de la même manière. Et je sais pas si toi, du coup, quand tu interviens auprès des jeunes, ça te redonne un peu de l'espoir dans ce que t'entends. Et tant mieux si c'est le cas. Mais je crois qu'effectivement, si on enlève un peu ce biais positif du coup et qu'on regarde un petit peu autour, j'ai l'impression. Enfin, je sais pas. Hein, peut-être que je me trompe, mais que c'est quand même encore bien bien ancré quoi.
1: Mais oui, mais en plus c'est bien ancré, mais c'est pas que entré dans les couples hétéros. Enfin, je pense que ça, il faut aussi le garder en tête, c'est que moi j'ai accompagné plusieurs couples lesbiens et en fait dans ce cadre-là, pour prouver qu'il y avait réellement une sexualité, il fallait selon elles une pénétration. Puisque si le script sexuel il est hétéronormé de base, même s'il s'applique sur d'autres types d'orientation sexuelle, bah en fait le script initial, je dis pas que tout le monde est d'accord, je dis qu'il y en a beaucoup qui pensent qu'il faut faire de la pénétration pour qu'on arrête de leur dire que c'est une sexualité secondaire.
0: Ah, oui,
1: et donc à cet endroit-là, il y a aussi tout un enjeu en fait de confusion autour de la pénétration ou pas de la pénétration. Est-ce que c'est une sexualité de seconde zone ou pas? Enfin c'est en fait même là-dedans.
4: Il y a des enjeux de déconstruction quoi.
1: Mais de ouf, mais complètement.
0: Oui, parce que effectivement, ça faisait partie des questions qu'on pouvait se poser. C'est entre guillemets, c'est un peu galvaudé, mais est-ce que notre salut, il serait allé chercher dans les sexualités justement queer, et si oui, comment s'en inspirer? Mais effectivement, on se rend compte que en fait, même dans d'autres façons de s'aimer et d'avoir du sexe, finalement, on va retrouver ces mêmes schémas, quoi.
1: Ouais. Après, je pense qu'il y a quand même. Je pense qu'il y a quand même plus d'écoute, puisque de toute façon, pas partout. Hein, puis en fait, la violence, de toute façon, elle est dans toutes les formes d'amour, quoi, et de sexualité. Mais je pense qu'il y a quand même un peu plus de communication possible en dehors d'un couple hétéro, à mon sens. Mais c'est pas, n'allons pas essentialiser non plus.
4: C'est pas l'Eldorado, quoi.
1: Voilà, c'est ça.
4: Pour être très clair.
1: Ouais. Pas chercher salut, voilà. Forcément.
4: Le salut va pas venir de ça. Il y a des trucs à aller chercher, il y a des outils à aller piocher, mais je pense pas que ce soit la solution ultime. Enfin, tu l'as très bien dit, il y a des violences aussi dans les milieux queer. Et d'ailleurs, c'est un peu ce qu'on dit parfois à des personnes qui se découvrent sur le tard, qui sortent de l'hétérosexualité, où on leur dit gentiment, c'est gentil, mais tu vas voir que c'est tout n'est pas rose non plus, quoi. Mmh. Et voilà, il faut aussi se le dire.
0: Ouais,
4: quoi.
0: C'est clair. Moi, c'est vrai que je me suis. Enfin, en fait, c'est finalement, c'est même simple. C'est-à-dire que la violence, les rapports de domination et de pouvoir, ils sont sociétaux. J'allais faire une big faute.
4: Ils sont sociétaux. C'est entre des personnes, en fait.
0: Donc, voilà.
4: Ça dépend de ton éducation, de comment tu vois les choses,
2: d'où tu viens.
4: Ça dépend de tellement de choses. Mmh. Et queer ou pas queer, en fait, ça existe.
0: C'est ça.
4: Ça existe.
0: C'est une réalité. Donc, évidemment que ça va pas se limiter qu'au rapport homme-femme et que ces rapports-là de domination et de pouvoir, on peut les retrouver dans n'importe quelle relation, finalement, entre deux êtres humains. Mmh.
2: Mais je pense qu'il y a aussi quelque chose à aller chercher, justement, du côté des sexualités queer, dans le sens où en fait, justement, on s'éloigne de ce truc, ce schéma très classique de la pénétration, cette espèce de truc préliminaire, peiné, orgasme, etc. Et ça, je refais encore un petit peu référence au bouquin de Martin Page, mais en fait, j'aimerais bien le lier, ce qu'il dit aussi, à quelque chose que vous avez toutes les deux évoqué avec dans le dernier épisode, du coup, qui est sorti avec votre invité sur le fait de renommer en fait la sexualité en intimité, en voilà. Et ça, moi, j'aime beaucoup ce terme,
3: moment
2: parce
3: de
2: que
3: sensualité, voilà, partagée, je crois,
2: exactement,
3: de complicité sensuelle partagée,
2: ouais. Et moi, j'aime bien en fait cette définition parce qu'effectivement, en fait, c'est vrai que bah, la péné, c'est pas l'alpha et l'oméga du sexe, en fait. Mmh. On peut passer un très bon moment sans avoir de pénétration. Et puis des fois, juste, on n'a pas assez envie, hein, comme comme tu disais. On peut aussi plus facilement jouir sur pas de la pénétration. Enfin, on peut vraiment avoir des choses qui des pratiques et des sensations qui sont complètement différentes, sans que ça invalide en fait le fait. Enfin voilà, qu'on vienne nous dire ah bah en fait c'est pas vraiment du sexe.
0: Ouais.
2: Et c'est un peu ce truc là que voilà, moi c'est un peu flou, mais j'aime bien en fait ces espèces de possibilités en fait, en tout cas que la queerness peut ouvrir, peut proposer. Moi je pense que la solution en fait dans cette optique là c'est plutôt d'aller piocher en fait, hein, un peu dans tout ce qui est possible, dans tout ce qui est de découvrir des choses qui sont possibles et de les faire siennes et voilà de jeter un peu aux orties cette espèce de menu préparé, réchauffé, voilà.
3: Et j'ai bien aimé aussi ce que tu as dit, Mathilde, tout à l'heure sur repenser à réouvrir ton journal des 14 ans et ça m'a tout de suite hyper parlé, parce que je suis d'accord, il y a quelque chose de très d'assez brut dans les premiers émois sexuels. Et d'ailleurs Sarah Forestier dans Maudite du cul, elle on la renvoie, donc elle, je sais même pas c'est quoi le vrai mot, mais du coup elle se frotte,
0: oui,
3: beaucoup,
0: oui. Elle
1: c'est
0: fait
1: le une
0: frotting,
1: frotte,
3: son
1: voilà,
3: frère qui est ça, ouais. Et en fait elle est beaucoup renvoyée, ouais, à comme ce serait une sexualité pas,
0: oui, des
3: pas chelou,
0: complète,
3: genre vraiment, ouais, ça doit être du freudisme, oui, je sais pas comment, enfin, ouais. Et voilà, et en fait bah elle fait ça parce que ça lui fait du bien, voilà. Qu'elle a toujours fait ça lui a toujours fait du bien, et en fait, on la shame à un moment donné, ouais, en disant mais non, ça c'est pas une forme de sexualité, ouais. Ok. Et du coup, voilà, je pense qu'il y a aussi, voilà, alors il y a pas d'endroit en dehors du pouvoir. Donc même quand on a 14 ans, on a quand même.
2: Je crois que c'est son frère qui la traite de frotteuse.
0: Ouais. Oui, oui,
2: et quand
0: ouais.
2: on pense au masculin du mot, en fait, oui. C'est hyper. Enfin, c'est
0: un frotteur dans le métro, ouais, là.
3: Mais voilà, se reconnecter à ça, ça peut être une clé aussi. Dire mais qu'est-ce qui me faisait du bien, qu'est-ce qui,
0: ouais,
3: comme, voilà.
0: C'est clair. Je rappelle, hein, que du coup, Lucie et Mathilde, vous avez cette émission J'ai mal à la chatte, et qui vous contentez pas, hein, d'aborder que la question des douleurs, et voilà, c'est ça. C'est que au-delà, il y a quand même toute une réflexion aussi sur sur le fait de nourrir un imaginaire, enfin d'avoir une sexualité plus inventive aussi, quoi. Et du coup, c'est un peu sous-jacent là pour moi à ce qu'on vient de dire. Mais peut-être que vous allez pouvoir un peu m'éclairer aussi, peut-être Mathilde, par rapport aux interventions que tu peux mener en milieu scolaire, en collège ou au lycée. Mais ça veut dire quoi être vierge là en 2026 maintenant, puisque effectivement, il y a cette fin. Voilà. J'arrête, je dis rien, je dis plus rien. Vas-y.
1: C'est vraiment un de mes sujets préf, je crois.
2: C'est vrai.
1: Mais ouais, mais parce qu'en fait, déjà, la virginité, c'est un concept.
2: Ouais.
1: C'est pas une réalité biologique, c'est un concept social. Donc voilà. qui repose sur quoi ? Sur l'existence d'un hymen qui on devrait transpercer tel
0: avec son épée.
1: Voilà. Déjà, l'hymen, tout le monde n'en a pas forcément. Il y a beaucoup de personnes qui naissent sans hymen. Et même quand il y a un hymen, il peut aussi partir parce qu'il y a certaines formes de sport, d'activités sportives qui peuvent enlever l'hymen. Voilà. Ou l'hymen, il peut être aussi... il faut s'imaginer un rond, ok ? Dans notre imaginaire, l'hymen fait toute la superficie du rond. Mais en fait, l'hymen, il peut aussi faire des toutes petites parties. Et ce qui fait que ça n'empêcherait pas la pénétration. Donc en fait, on peut aussi garder son hymen jusqu'à 25 ans, par exemple. Ouais. Et pour autant avoir une sexualité dite pénétrative. Parce que juste l'hymen, il serait soit très élastique, soit dispersé un petit peu au niveau de l'entrée vaginale. Quoi.
2: Ouais.
1: Donc en fait, la virginité, c'est un concept patriarcal de merde pour juste montrer en fait, qu'on est censé être pur, hein, c'est-à-dire ne jamais avoir été défleuré. Touché.
4: Ça, oui. tu le dis en milieu scolaire ? T'interviens sur quelle classe
1: Je fais primaire, collège, lycée, fac.
4: Et c'est quoi les réactions face à ça ? Alors, ça leur paraît être OK ? Est-ce qu'ils se disent oui, il n'y a pas de sujet ? Ou est-ce que quand même, des fois...
1: En fait, déjà, j'en parle pas tout le temps parce que nous, notre principe, c'est de dire on ne répond qu'aux questions qui nous ont été posées. Okay. Comme ça, on s'adapte aussi au niveau de compréhension des jeunes en face. Et donc, quand la virginité, elle arrive, la question de la virginité, déjà, en fait, ça arrive des fois dans des contextes complètement sordides où ils nous disent, nous, on fait que... Alors, je vais utiliser les termes. Nous, on fait que de la sodomie parce que comme ça, la personne, elle reste vierge.
2: Oui.
1: Mais moi, je me tape des barres. Oui. Parce qu'en fait, si la virginité, c'est garder l'hymen, au terme de pureté, ne jamais être touché, du coup, là, on n'a plus du tout de virginité, en fait. Donc, voilà, moi, je réponds à ce genre de questions, par exemple, et aux personnes qui disent, moi, je le ferai pas avant le mariage, par exemple, ça m'arrive, tu feras pas quoi avant le mariage? Et en fait, tu te rends compte que c'est pas juste une question de pénétration, c'est qu'il y a plein d'autres choses derrière, et j'en parle à partir de la quatrième, troisième, quand les questions elles arrivent. Ouais. Avant, on est plutôt sur, c'est quoi le corps? Comment ça change? Oh, j'ai des poils. Mon zizi est tout dur la nuit. Voilà, on est plutôt sur ça.
2: Et du coup, pour les mecs, la question de la virginité,
1: Ça n'existe pas.
2: Ouais, c'est ce qui me semblait. Hein. Ça leur pose pas de questions.
4: Entre mecs, non.
0: Ils sont puceaux.
3: Ils sont puceaux.
0: Non mais l'enfer.
4: C'est une manière de se moquer de l'autre, quoi.
2: Oui, c'est vrai.
0: C'est ça.
2: C'est encore le cas, du coup.
1: En fait, pour être tout à fait honnête, comme je suis en vrai une femme qui donne des interventions en milieu scolaire, j'ai pas trop accès à ça.
2: D'accord.
1: En fait, même si globalement, je me mets à leur hauteur aussi quand je parle. Donc oui, maintenant, on m'appelle madame, ce qui me met un coup de pelle quand même. Mais je me mets quand même à leur hauteur et du coup, on a un très bon feeling. Mais je me rends bien compte quand même que
2: ils en sont pas. À ce point-là.
1: Même entre eux, en fait, je pense qu'il y a moi, mais il y a aussi entre eux. Il s'agit pas de se dire, moi, j'ai pas fait l'amour.
2: Ouais.
1: On se dit pas quoi.
2: Ouais, ils en sont pas à ce niveau d'intimité, quoi. Pour le temps.
0: Pour finir, ça serait quoi votre souhait en matière de sexualité ? Genre votre plus grand souhait ?
3: Pour moi ?
1: Je te mets sous le bus, comme ça je peux entendre
3: les chiens. John et Meryl dans une pièce.
0: Pour vous voulez,
3: pour le monde entier ou
0: ce que ça vous inspire là, comme ça ?
3: On en a parlé tout à l'heure, mais je trouve qu'effectivement, il est super le conseil qu'elle a reçu, Sarah Forestier. Nous, notre sujet, c'est les dyspareunies. Il y a beaucoup de dyspareunies qui arrivent aussi suite à des blocages, suite à des douleurs, même des petites douleurs à répétition. Ça peut faire un rejet total. Enfin, bref, et du coup, tout ça ne serait pas arrivé si on en avait eu très, très, très envie. Je vais juste reprendre ce que tu avais pris tout à l'heure. C'est un super conseil.
1: Moi, je dirais une sexualité sans aucun rapport de domination. Si on est un peu, tu sais, wishlist.
0: Carrément.
4: Voilà. France.
1: Je pense que,
4: entre guillemets.
1: Ouais, c'est clair. France! Non, mais ouais, je crois que je me dirais ça. Je pense que les sexualités, elles seraient libérées s'il n'y a pas d'enjeu de qui domine qui.
2: Ouais.
1: Et ça, c'est peu importe les types de sexualité, quoi.
2: Et ça éviterait aussi beaucoup, effectivement, de comportements un peu limites sur la course à qui couche en premier, la course à machin. Ah, ça éviterait aux mecs de prendre les nanas juste pour des objets, alors que tout ce qu'ils veulent, c'est juste épater les copains et être aimé des copains. Je pense que ça serait bien s'il y avait pas de domination et plus de communication.
1: Sortir du body count.
2: Ouais.
0: Ah ouais, carrément. Ça, c'est ton souhait.
2: La tana, le machin. Ouais, franchement, oui. Et si, moi, j'aimerais bien, par contre, qu'on aille, qu'on voit plus de choses différentes. dans les séries télé, dans les films, etc. Ça, ouais, que ce menu unique.
3: Et plus de female gaze.
0: Ouais, ouais.
4: Pour juste terminer, avant de passer à la petite musique, est-ce qu'on peut savoir où est-ce qu'on peut retrouver le podcast ? À quelle fréquence il y en a une ?
3: Alors, on sort un épisode tous les deux mois. Là, il y a 3 épisodes et demi qui sont sortis parce que le troisième, il est en deux parties. C'est disponible sur, je crois, toutes les plateformes classiques d'écoute. Et on doit avoir un site internet aussi si on veut absolument pas passer par... par une plateforme d'écoute.
1: Et sur notre compte Insta, il y a le lien dans notre description, dans notre bio.
3: Ouais. Et notre compte Insta, c'est J'ai mal à la chatte, donc tout attaché, JAIMALALACHADTE.
0: Ouais. Bravo.
4: Bravo. Bravo. Eh ben, écoutez, merci beaucoup. Je vous propose d'écouter Jasmine Not Jafar et j'ai oublié le nom de la musique.
2: Dance like nobody's watching.
4: Nobody's watching.

0: Eh ben, c'était Jasmine Not Jafar, Dancing Like Nobody's Watching.
1: Waouh, je l'ai eu au talent.
0: Avec un accent à couper au couteau.
2: Est-ce que ce serait pas l'heure du point mode, Wendy?
3: C'est l'heure de la chronique mode. Hypersexualisation ou stratégie assumée? Est-ce que vous avez déjà choisi une tenue pour une occasion, puis jeté un œil dans le miroir et tout changé parce que vous n'assumiez pas la profondeur d'un décolleté, la longueur d'une jupe ou la coupe d'un jean moulant?
2: Tu vois pas du tout de quoi tu parles. Jamais. Jamais.
3: Et bah, sachez que même avec une équipe autour, il y a plein de célébrités qui font jamais ça. Alors que parfois, bon, bah, voilà. On est en plein festival de Cannes, juste après le Met Gala, on a tous en tête une actrice, une chanteuse, une musicienne, peu importe, qui a fait le buzz avec une tenue, disons qu'on ne mettrait jamais nous, simples mortels, pour sortir dans la rue. Genre, alors, je ne parle pas là des tenues façon steak de Lady Gaga, par exemple.
0: Ah oui, parce que celle-là, moi, je la mettrais. Hein.
3: Ouais, ouais, alors, bon, comme tu veux. Mais moi, je parle effectivement transparence, fesses visibles, décolleté plongeant, tout ce qu'on peut taxer de provoquant. En fait, souvent, c'est une... je pense notamment, par exemple, aux artistes noirs, donc Beyoncé, Nicki Minaj, qu'on a taxé volontairement et pendant très longtemps de provocatrices, parce que en fait, elles exhibaient leur corps pendant qu'elles dansaient, pendant qu'elles chantaient, etc. Même si, effectivement, ça sentait surtout bon la misogynoire, hein, clairement. Donc stratégie de réappropriation de son corps, c'est un argument féministe qui est souvent sorti pour se dire en fait c'est désolé, vous avez fini de m'exploiter, vous les mecs, maintenant c'est moi qui exploite mon propre corps. C'est une méthode d'empouvoirment. Mais par contre, il y a quand même dans la chanson, en tout cas, il y a quand même beaucoup de mecs dans les équipes et parfois ce sont surtout les producteurs qui bénéficient notamment de tout ce qui rentre comme argent. Il y a une autre, je voulais aussi parler d'une autre stratégie de sexualisation, comme par exemple celle de Sabrina Carpenter, qui joue sur les codes de l'ultra-féminité et même en fait de la femme-enfant. Donc moi, voilà, c'est un peu personnellement, à titre perso, je trouve ça un peu malaisant parce que bon, déjà qu'on a quand même des histoires en France avec qui sont pas très correctes avec les âges, la minorité, etc.
2: Tout ça.
3: Mais c'est quand même c'est quand même aussi quelque chose qu'elle revendique pour elle-même de se réapproprier son propre corps, de jouer de sa propre image et en fait de le faire pour elle.
2: La petite tenue d'écolière sexy,
3: voilà,
2: avec des gros guillemets.
3: Par exemple. Mais par ceci exemple. Dit, c'est pas la première. Par exemple,
2: non.
3: On voit Britney Spears.
2: Évidemment,
3: c'était
2: tout à fait
3: ça. Et ça fait 25 ans.
2: Oui,
1: arrête. Stop.
3: Bah ouais, ouais.
2: Coup de pelle dans la tronche numéro...
3: Du coup, on peut se demander si c'est une vraie stratégie qui est utile ou juste une romantisation d'un male gaze qui a toujours été hégémonique. Je vais clore cette chronique par deux contre-exemples. Donc en fait, des contre-exemples en mâle. Hein. Je suis désolée, j'en ai pas trouvé des bons pour l'instant, mais peut-être que vous en avez. Moi, je pense notamment à Bianca Censori au Grammy 2025. Vous savez qui c'est
1: C'est la meuf de Kanye West.
3: Tout à fait.
1: Ouais.
2: Ah oui, bah oui.
3: Vous vous souvenez de cette histoire? Il s'est pointé avec la robe.
1: Ah oui.
2: La robe non-robe, ouais.
3: En fait, ce gars, du coup, s'est pointé avec sa meuf dans un... Parce que là, c'est vraiment lui, en fait, qui a fait le buzz. C'est vraiment lui qui l'a mené.
2: Et
3: c'est vraiment
2: lui qui lui a fait...
1: En fait, le problème n'est pas la robe.
3: Voilà,
1: c'est sa présence à côté d'elle, où on comprend bien que c'est juste un objet, en fait.
3: Exactement.
1: Et il est tout le temps à côté d'elle.
3: C'est lui qui dit d'enlever son manteau. C'est lui qui lui dit de poser. C'est lui qui lui dit. Sachant qu'elle, elle a même plus de compte de réseaux sociaux.
2: Ouais. Tout à fait. Et lui, il avait vidé tout son compte Insta.
3: Ouais,
2: et il avait posté cette photo-là en je ne sais plus combien d'exemplaires. Donc, c'était une stratégie
3: de base.
2: Ouais, enfin, oui.
3: Ouais, tout à fait. Et petit coup de gueule aussi sur l'écriture des personnages féminins de la saison 3 d'Euphoria.
1: Ah, j'ai pas regardé.
2: Oh là, oui.
3: Ah, bah, ouais. Merci.
1: Pourquoi?
3: Parce que Euphoria, du coup, je sais pas si vous êtes. Alors, je vais faire vite, mais en gros, Euphoria, ça suit le quotidien sur les premières saisons de lycéens. Mm. Qui sont tous joués par des gens de 25 ans. Mais bref, et qui ont chacun, disons, surtout les filles, vraiment un style à eux, à elles. Enfin, c'est vraiment voilà, quelque chose qui est plutôt sexy, mais pas plus que d'autres exemples de séries américaines sur des ados. Et là, la troisième saison, donc, qui vient de sortir 4 ans après la dernière, je crois, Ben en fait, les personnages féminins, ils sont tous maintenant éclatés au sol. Je suis désolée, il n'y a pas clair. D'autre manière de le dire. C'est-à-dire qu'en fait, Sam Levinson, pour ne pas le nommer, il a éclaté les arcs des personnages féminins. C'est-à-dire qu'en fait, il a de quelque chose d'un peu nuancé, d'un peu fragile, d'un peu compliqué. Il est passé vraiment à oui, bah en fait, elle, c'est maintenant, c'est une pute. Et elle, c'est une pute. C'est et elle vend son corps sur OnlyFans. Et elle, voilà, c'est une pute aussi.
2: Ça parle quasiment que de ça. Et on dirait vraiment que, ouais, même les tenues et les personnages seraient là que pour satisfaire de vieux fantasmes d'un pervers type je sais plus comment il s'appelle là, le mec qui avait le magazine aux États-Unis là, qui vivait avec les filles déguisées en lapin,
3: le mec de Playboy.
2: Voilà, on dirait vraiment ça en fait,
3: pas besoin de retenir le nom,
2: on dirait vraiment qu'on est dans ce genre de script.
3: Et franchement, c'est un peu dommage parce que, par exemple, je pense au personnage de Cassie qui, au début, sur la saison 1, était avec ses failles et tout, mais c'était une personne qui était très très belle, qui est très mignonne, très très mise en avant, mais qui a quand même un vrai arc derrière, à savoir c'est quelqu'un de très sensible, que son père est parti, que elle a un rêve, c'est d'être patineuse artistique. Et en fait, après les deux autres saisons. Et patineuse artistique, il n'y a plus, on voit plus que vraiment les décolletés et les fesses de l'actrice, et puis c'est tout.
0: Plus de budget.
3: je sais pas, mais c'est terrible parce que vraiment il l'a fait. La saison 3, c'est devenu une femme vénale qui pense qu'à l'argent, qui vend ses culottes sur OnlyFans. Enfin, vraiment, il y a une dégradation en fait.
2: Elles sont quasiment toutes ça en fait. Ouais. Elles sont toutes sur OnlyFans, je crois.
4: Du coup, ça passe
2: Zendaya.
4: Ça passe plus le test Bechdel du coup.
2: Je crois que là, c'est mort. La dernière saison, c'est foutu.
3: Voilà, donc ça se termine sur ce coup de gueule.
4: Top, top.
2: Merci Wendy.
3: Avec plaisir.

0: C'était R avec Sexy Boy. Et on n'écouterait pas un petit peu de poésie par Mathilde maintenant ?
1: De mon corps muet jaillissent des mondes entiers. Pourtant il parle, à qui veut bien l'entendre ? Il dit, mes jambes pressées, mes impatiences, celles qui ne trouvent pas le repos, qui me tiennent éveillée la nuit, qui en rêve me font faux bond, me couchent, m'ont déjà fait ramper, clouer au sol. Il dit, une planète dans mon ventre, avec des anneaux de Saturne et des cratères de Lune, mon ventre qui rêve que quelqu'un le trouve beau, puisque pour l'instant ce quelqu'un, ce n'est pas moi, qui rêve de caresses tendres et de jeans moins serrés. Il dit mon sexe fermé, verrouillé, ma petite prison, malgré tous les exercices de kiné, la rééducation du périnée à l'envers, non pas pour resserrer, mais pour détendre, pour laisser passer, pour pénétrer, mon sexe, ma geôle. Malgré la vague qui déferle au fond de la caverne, malgré les diamants sur la couronne, mon sexe qui tient ma liberté à l'intérieur est bien serré, de peur qu'elle ne s'échappe. Mon petit repousse-connard à moi, mon radar, souvent bien malgré moi. Il dit « ma tête pleine, ma tête folle, mes idées claires, mes brouillons par centaines, la petite voix indocile qui résiste et fait régner son régime de terreur, celle qui libère la peur qui sort par tous les pores, celle qui me rend bête parfois, celle qui bredouille, ma tête tremblante, mon astre solaire. Mon corps muet parle souvent pour moi, fait parler les silences, envoie des signaux contraires. Il se ferme, se carapate, il bunkerise et s'encabane, voudrait un refuge sous le nombril, là où je l'imagine se tordre. Il faudrait des tentures colorées, des tissus, des coussins, mon ventre pour y poser sa tête, et pas de baillon, pas d'entrave, qu'on ne chasse plus systématiquement tous les intrus, qu'un jour ce corps me fasse du bien, qu'on ouvre un peu les frontières. Parfois, il faut laisser reposer la guerrière. Si mon corps sauvage voulait bien cesser de cabrer, de jeter tout ce qui s'approche en arrière ou sur les côtés, cesser de hennir et de montrer les dents, si mon corps enfin libre voulait se pencher pour boire dans les mains à la source du plaisir, accepter les caresses sans mordre ou se figer, souple comme verre de lampe, avec des mains pour courir sur la peau, un sexe pour choisir d'accueillir ou non, qu'il soit mon allié, mon risque mesuré.
0: Merci Mathilde.
2: Ah, trop beau. C'était trop beau.
1: Merci. Eh bien, c'est l'heure des recommandations culturelles. Chers invités, est-ce que vous avez d'autres ressources que vous aimeriez nous partager ce soir ?
3: J'ai cru comprendre que c'était pas que des ressources sur la thématique.
4: Tout à fait.
3: Super. Alors, ça part. Cette semaine, j'ai vu des vieux films. J'ai vu un film qui sortait de 2015, qui datait de 2015, donc vieux, mais voilà. Qui s'appelle Les Suffragettes.
1: Ah ouais.
3: Je sais pas si vous l'avez vu.
2: Oh,
3: c'est
2: oui.
3: De Alors. Sarah Gavron. Il y a Meryl Streep dedans. Carey Mulligan et Helena Bonham Carter.
1: Ah oui, voilà.
2: Un beau casting, quoi.
1: Ouais.
3: Et en fait, je l'ai trouvé super, donc je vous le conseille déjà parce que c'était super. Et aussi parce que je trouve que c'est quand même pas mal de se remémorer qu'à une époque, les féministes, elles pétaient des poubelles.
2: Oui.
3: Et elles pétaient des gueules et elles faisaient péter des buildings.
1: Et nous, on dit qu'on est féminazies, quoi.
3: Voilà, c'est ça. Et quand on remet un peu en contexte aujourd'hui, on a l'impression que dès qu'on parle trop fort, on commence à dépasser les bornes. Je me dis, peut-être qu'il faut qu'on arrête d'être un peu gentil de temps en temps. Et ce film-là, il m'a un peu redonné envie de brûler des poubelles.
1: Et de péter des gueules.
3: C'était peut-être pas trop parti.
5: Non, mais Mathilde, de toute façon, les vrais fascistes, c'est les antifascistes.
3: Oui, mais voilà, c'est ça.
1: J'essaye de me le répéter tous les soirs, mais ça rentre pas.
3: C'est bizarre.
1: Lucie.
6: Toujours sur l'idée de brûler des poubelles.
1: Oui.
6: Moi, j'ai beaucoup aimé l'album d'Ebony. Je sais qu'on est pas mal entre fans de Starac ici. Ebony a sorti son album il y a 3 semaines, je crois. Donc, on connaissait déjà Rage, mais il y en a d'autres. Il y a Tempête. Enfin, il y en a plein qui sont très chouettes. Il y en a des moins bien, mais voilà.
1: Trop
6: un peu un album à mettre pour tout péter, quoi.
1: Trop bien. Andy.
5: Moi, du coup, je suis pas du tout dans le thème parce que moi, c'est tout mignon et je pète pas de poubelle.
3: C'est ok, je crois.
6: C'est ok.
5: Il en faut
6: aussi.
5: Voilà. Du coup, si vous voulez être plein d'amour, tout ça, et que vous avez déjà fini Ted Lasso.
2: Ah oui, il y a la nouvelle saison qui est sortie.
5: Oui, non, qui sort en août.
1: C'est bien ça.
5: De quoi ? De qui ?
2: Oui,
5: il y a la saison 4
2: Ted
5: qui sort
2: Lasso,
5: en août.
2: Il y a une nouvelle saison.
6: Ça, c'est quoi ?
5: Oui.
2: C'est une info
5: oui.
2: dans l'info.
5: Oui.
6: Ah, c'est
5: oui.
3: Mais non. Si. Parce qu'on m'avait dit que c'était fini.
2: On peut pas en parler. On peut pas en parler.
5: Oui. Donc, du coup, si vous avez fini Ted Lasso et en attendant Ted Lasso, regardez la série télé Shrinking. C'est, je sais que c'est toi qui me l'as conseillé, si, Mathilde.
3: Si. Et en fait, avant, c'était Lucie qui me l'avait conseillé.
5: Ah bah voilà.
2: Et la dernière saison est nulle.
5: Bouclée. Ah ouais, c'est vrai.
2: Arrête.
5: C'est quoi l'histoire? Vite. L'histoire, c'est en fait, c'est dans un cabinet de psy. Y en a un qui a perdu sa femme et qui perd pied. Et puis en fait, c'est un peu comme Ted Lasso.
2: Il a perdu ses pieds et sa femme.
5: Non, il a perdu
6: ses pieds. Il décide de faire péter le cadre thérapeutique. Un peu.
5: Ouais. Mais il fait péter le cadre thérapeutique depuis un moment, je crois, avant.
3: Mais il a encore ses pieds.
5: Mais il a encore ses pieds. Et il brûle pas des poubelles non plus.
2: Ok.
5: Voilà.
2: Merci.
5: C'était super.
1: Moi, je vous conseille d'aller jeter un coup d'œil dans la collection L'Ardeur chez Thierry Magnier en jeunesse, qui met en lumière des textes érotiques pour la jeunesse à partir de 15 ans. C'est soft, hein. Mais c'est d'autant plus important qu'ils ont été menacés de censure après l'intervention de Gérald Darmanin en 2023. Le dernier que j'ai lu, c'est À croquer d'Anne-Fleur Multon, et c'est vraiment très très bien. Eh bien voilà, l'antidote, c'est déjà fini. Bouh! J'espère que vous avez pu piocher quelques idées pour réinventer vos sexualités. On vous souhaite qu'elles soient multiples, respectueuses, libres, safe et protégées.
5: Et pleines de paillettes.
1: Ouais, oui. Pour nous réécouter, rendez-vous dimanche à 11h et mardi prochain à 19h.
2: Et merci les filles.
1: Et merci, évidemment.
2: Merci à beaucoup de nous avoir invités.
5: C'était super. Merci à vous d'avoir intervenu.
1: Donc, on vous retrouve sur toutes les plateformes de votre choix pour J'ai mal à la chatte. Voilà. Bientôt la partie 2 de l'épisode 3.
2: Bientôt l'épisode 4.
1: Bientôt l'épisode 4.
3: Parce que la partie 2 est sortie.
1: Oui. OK.
3: Épisode 4.
6: L'épisode 4, ce sera un react sur des références de la pop culture.
1: Oui, trop bien. Toutes mes confuses. Et nous, on vous donne rendez-vous le mois prochain pour la dernière de la saison avant l'été.
5: Arrêtez.
2: Bye bye.
6: Bye.
2: Bye.
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Bonjour François Blasi, heureux de vous retrouver pour cette édition de Divertimento sur Radio Collège, fréquence 95.9 ou bien entendu sur radiocollège.fr. Leïla réalise cette édition avec, a commencé avec 3 B. Bellini, Bizet, Bach. Alors Bellini, c'est Vincenzo Bellini, grand compositeur d'opéra. Il est mort à 34 ans, hein. On y reviendra donc dans le détail, avec un opéra Capulet, Capulet, Capulet, Capulet et Montecchi, les Capulet et les Montaigu, donc c'est l'histoire de Roméo et Juliette, bien sûr. Créé en 1830 à Venise. Le deuxième B, c'est Georges Bizet, qui est mort lui à 37 ans, décidément, et parfois ils ont la vie courte, avec sa symphonie, sa célèbre symphonie en lutte, dont je vous ai passé un ou deux mouvements, mais là nous l'aurons en intégrale, et elle date de 1855, Bizet à 17 ans. Et le troisième B, c'est Bach, Jean-Sébastien Bach, qui lui, alors, en revanche, est mort à 65 ans, en 1750, dont nous écouterons deux extraits. Alors le début est l'extrême fin de la Passion selon saint Matthieu, qui dure 2h30 et qui date d'environ 1729-1727. Ce sera d'ailleurs notre seule incursion aujourd'hui, en tout cas dans le 18e siècle, puisque nous allons retrouver deux morceaux créés tous les deux en 1875. L'un de Tchaïkovski, le concerto pour piano, son premier concerto pour piano, qui est très long. Nous écouterons le premier mouvement et nous aurons les deuxième et troisième dans l'édition suivante, parce que il dure à peu près 20 minutes. Et l'autre morceau qui date du 75 et qui est célébrissime, qui est très très connu, c'est la Moldau de Bedřich Smetana, hein, le Tchèque, qui est mort à Prague en 1880, qui est une des gloires musicales tchèques. Voilà, pour le menu. Alors, revenons à Vincenzo Bellini, né en Italie, oui, je suis en train de chercher, à Catane, hein, c'est-à-dire au sud de l'Italie, hein, en novembre 1801, voilà. Enfant prodige, hein, il compose très tôt. J'aime beaucoup. Hein, c'est l'un des rois du bel canto, on va dire, entre Rossini et plutôt Donizetti. Hein. Bellini donc triomphe à Venise avec les Capuletti, je vais y arriver, les Montecchi, les Capulet et les Montaigu, donc, en 1830. Très admiré de Wagner, et puis il finit sa vie en France, il se fixe à Paris, il se lie d'amitié avec Chopin d'ailleurs, et il est très malade, et il est recueilli dans la maison de Gioacchino Rossini, qui a arrêté d'écrire lui, parce qu'il a arrêté d'écrire à même pas 40 ans, hein, Rossini, et qui admirait beaucoup Bellini, et il est mort à plus tôt, donc... en septembre 1835, c'est-à-dire qu'il n'avait pas tout à fait 34 ans. Alors, les Capuletti, j'y arrive, et les Montecchi, au bout de 5 ou 6, je vais peut-être arriver à prononcer correctement cet opéra. Donc c'est un opéra en 4 parties, hein, d'après évidemment Roméo et Juliette, hein, puisque les Capulet et Montaigu de Shakespeare, et donc qui a été créé, je vous l'ai dit tout à l'heure, à Venise en mars 1830. Alors nous allons écouter successivement, parce que parfois je sépare l'ouverture des extraits, mais là on va les écouter à suivre. Donc on va commencer, bien entendu, par l'ouverture, qui n'est pas, très honnêtement, une grande ouverture. Alors, c'est enregistré en live, en direct, à la Scala de Milan, quand même, avec comme chef le regretté, et regretté encore plus par moi, j'ai presque pleuré le jour où j'ai appris sa mort en 2014, Claudio Abbado, donc à la tête de l'orchestre de la Scala de Milan.

Voilà, pour l'ouverture des, on va parler en français, hein, des Capulet et des Montaigu, donc, je répète, Claudio Abbado. Il était né en 33 à Milan, justement, il est mort à pas tout à fait 81 ans, cancer, sénateur à vie de la République italienne, grande croix à la Légion d'honneur en France, un chef, non seulement avec un charme et un charisme fou, qui parlait un français extraordinaire, et donc j'ai évidemment un tas d'enregistrements qu'il dirige. Alors, il y a une distribution de très gros niveau, puisque Giulietta, c'est Renata Scotto, qui est une grande soprane italienne, elle aussi, qui nous a quittés en 2023. Elle avait pas loin de 90 ans. Tebaldo et Luciano Pavarotti, rien que ça. Bon, Romeo, c'est Giacomo Aragal, et il y a deux autres personnages importants. Lorenzo, qui est chanté par Alfredo Giacomotti, et Capello Gaetano Perin. Vous voyez, une femme et quatre voix d'hommes. Mais nous allons donc écouter trois airs du premier acte, en fait, hein, de Capulet et Montaigu, à commencer par un air où ils sont quatre. Il y a Tebaldo, il y a Capello, il y a Lorenzo. Donc il y a Tebaldo, c'est Pavarotti, hein. Il est moins vedette, là, je vais dire. L'air, c'est Eserbata a questo Acciano.

Voilà, on réécoutera du Bellini, hein, quand je dis que c'est un créateur mélodique de très haut niveau, bon, l'égal de Donizetti, largement dans le bel canto. Alors, les trois airs que j'ai retenus ne sont pas des airs de soliste, parce que ça permet d'écouter divers acteurs et chanteurs et chanteuses de la distribution. Le deuxième air que je vous propose, où on retrouve Tebaldo et Capello, mais avec toujours les chœurs derrière, mais cette fois-ci, il y a Romeo qui chante et qui est Lieto del Dolce Incarno.

Voilà, 3R et donc et l'ouverture de Capuletti et Montecchi. Opéra, l'un des opéras, pas le plus connu, hein, Bellini, c'est Norma, bien entendu, le plus connu des opéras de Vincenzo Bellini. Les Puritains aussi, le dernier opéra d'ailleurs qu'il a composé et que dont je vous ai passé quelques extraits, mais au tout début, je crois, de l'histoire de Divertimento. Et qu'il a, oui, quelques mois avant son décès. Hein. Mais il a Somnambule également, mais je crois que le plus connu est quand même, évidemment, Norma. Voilà, je répète, donc les chœurs et l'orchestre du théâtre de la Scala de Milan, dirigé par Claudio Abbado, c'était en direct, en live performance, le 7 octobre 1967. D'un Bellini, nous passons à un Bizet. Georges Bizet, donc... qui est né, lui, en 38. Donc, Bellini était mort à Paris et qui est mort près de Paris aussi, même pas 37 ans plus tard, hein, en juin 1875. Alors, je lis un texte sur lui, musicien extrêmement doué, bon, avec quelques petits problèmes. Et évidemment, l'auteur immortel de l'opéra, paraît-il, le plus joué dans le monde, Carmen, dont je vous ai passé quelques extraits dans une autre édition. Mais là, nous sommes dans la rubrique symphonie, et je n'ai pas résisté, puisque je vais passer un ou deux mouvements, à l'envie de vous passer en intégrale la symphonie en ut majeur, on dit la symphonie en ut de Bizet, qu'il a composée alors qu'il avait 17 ans, donc en 1855, et qui est un petit chef-d'œuvre symphonique. S'il fallait trouver une parenté, ce serait plutôt Schubert que Beethoven. Bon, d'après les spécialistes. Mais c'est à vous de juger. Et puis c'est surtout le plaisir de l'écouter qui va nous permettre d'abord d'avoir un premier mouvement qui est Allegro Vivo. Rapide, oui, donc effectivement, avec deux thèmes qui se chevauchent. Le deuxième mouvement, alors je vous recommande de l'écouter, parce que nous allons l'écouter à suivre, hein, je ne vais pas intervenir cette fois-ci. L'adagio avec une cantilène merveilleuse jouée par les deux hautbois qui se relayent, se reprennent, etc. C'est l'un des plus beaux mouvements d'histoire symphonique. Et il y a une lenteur, ça se déroule, enfin bon. Le troisième mouvement est un mouvement allegro vivace, comme assez souvent, en scherzo, assez bondissant, un peu, pas rustique, mais enfin un peu. Et le dernier mouvement est un autre allegro vivace, où on a à la fois de la fougue et un charme mélodique, une très grande élégance, note les guides dont je m'inspire pour vous présenter cette œuvre. Je vais me taire pendant 26 minutes, donc ce qui n'est pas plus mal. Nous allons écouter ces quatre morceaux à suivre. Signaler quand même que c'est le Roumain Sergiu Celibidache, alors également en live, hein, à Berlin en 1953, à la tête du Philharmonique de Berlin.

Ah, l'intégrale de la symphonie en ut de Bizet, comme on dit, composée à 17 ans. Il y a une fraîcheur hein, également. Mais alors, quelle maîtrise déjà. Rendez-vous compte, 17 ans. Bon. C'est l'âge auquel aussi, je crois, Mendelssohn avait composé le songe humide d'été. Et ne parlons pas, bien entendu, de Mozart. Troisième B, alors il y avait B, il y avait BE et BI, il y a BA. Maintenant, c'est Jean-Sébastien Bach. Alors, je ne veux pas... Pour meubler, vous reprendre la vie de Jean-Sébastien Bach, vous vous rappelez que né en 1685, il est mort en 1750, et évidemment c'est un des compositeurs majeurs de toute l'histoire de la musique, alors à tout point de vue, hein, aussi bien pour la musique, alors il n'a pas fait de symphonie Bach, mais il a beaucoup écrit pour l'orgue, bien entendu, et des suites pour orchestre, on en a d'ailleurs écouté, et de la musique sacrée, et notamment, puisque nous en parlons, quelques passions. Alors, il était cantor de Leipzig, et à Leipzig, depuis la Réforme, on entonnait la Passion selon saint Matthieu le dimanche des Rameaux, et la Passion selon saint Jean le vendredi saint. Bon, Bach a composé 5 passions, parce qu'il a également composé une Passion selon saint Marc et une Passion selon saint Luc. La cinquième, j'avoue que je ne sais pas où elle est. Et seules sont parvenues intégralement les passions selon saint Matthieu et selon saint Jean. Alors, la Passion selon saint Matthieu, qui date de 1729, a donc joué le vendredi saint, hein, comme la coutume le voulait, au moins à Leipzig. Elle a été jouée en 1729. Elle a été jouer à quelques temps, et ensuite Bach est tombé dans l'oubli, ou presque, et c'est Mendelssohn qui a redécouvert Bach et qui a fait rejouer la Passion selon saint Matthieu en 1829. Alors, pour le centenaire, bon, il y a un petit côté déjà commercial, parce que peut-être que, en fait, la Passion n'a pas été composée en 1729, peu importe, ou en 27, c'est pas le problème. Je vous propose, alors là, c'est très long, hein, et c'est très beau, mais les morceaux sont assez courts. Je vous propose l'entrée, le chœur, ce sont deux chœurs que vous proposez. Le chœur d'entrée, comme It Torter, Elf mit Klagen, Torter, c'est les filles. Hein. Venez, aidez-moi à Klagen à gémir, je crois. Hein. Un prélude bon qui va se développer pendant 8 minutes et que j'espère vous allez beaucoup apprécier, parce que c'est du... Non seulement Bach est grand, mais là, c'est du grand Bach.

Bon, on n'a pas envie de reprendre la parole après cette musique. Je vous signale, puisque j'interviens entre les deux extraits, que alors c'était dans un coffret que j'ai acheté, je me souviens bien, lors d'une folle journée de Nantes, hein, qui était consacrée à Bach, et où il y a les passions, bien sûr, il y a les oratorios, un coffret très intéressant par un spécialiste de la musique de Bach, un japonais, Masaaki Suzuki, mais il n'a rien à voir avec les motos, hein, qui a créé le Collegium Japon, qui est à la fois un orchestre et un ensemble vocal. Et là, c'est en 1990 que ça a été enregistré. En fait, le but de l'ensemble orchestral et vocal créé par Suzuki était de familiariser les Japonais avec la musique baroque et les instruments anciens. Et je pense que c'est assez réussi. Et c'est enregistré, j'ai dit une bêtise, hein. Ça a été créé en 1990, mais la Passion de Florence Saint-Mathieu, dont nous écouterons des extraits, a été enregistrée en mars 99 à Kobe, très exactement. Et nous allons écouter maintenant l'extrême fin, qui est très connu, elle passe de temps en temps dans les radios, c'est l'extrait qui dure quand même aussi, là, pas loin, un peu plus de 5 minutes, un double chœur final, Wir setzen uns mit Tränen nieder, hein, nous asseyons en pleurant, en versant des larmes, enfin, grosso modo, parce que je maîtrise pas totalement l'allemand quand même. Et avec donc l'ensemble japonais enregistrant 99, bon, fermez les yeux, vous allez voir, c'est d'une beauté indicible.

Voilà, j'espère que, bon, vous aurez apprécié comme moi, le choix de ces deux extraits, dont le deuxième passe plus souvent, mais l'entrée est également assez sublime. Passons à donc deux morceaux créés en 1875, et d'abord le concerto piano orchestre numéro 1 de Tchaïkovski. Pourquoi numéro 1? Parce qu'il en a fait 3, me semble-t-il. Enfin, le premier est vraiment le plus connu. Et Piotr Ilitch Tchaïkovski, donc je rappelle rapidement les dates, hein, il était né dans une région à l'est de Moscou en 1840, il est mort à Saint-Pétersbourg en 1893. Alors il est connu pour évidemment ses musiques de ballet, ses symphonies, hein, bien entendu, des opéras également, parce que quel compositeur n'écrit pas d'opéra, mais il a écrit un très beau concerto pour violon, dont je vous ai déjà passé au moins deux mouvements, et donc ces concertos pour piano très difficiles à jouer, très longs. Le premier mouvement fait plus de 20 minutes et le total des deux autres pas loin de 20 également, si bien que j'ai scindé en deux. Nous écouterons le premier mouvement Allegro non troppo e molto maestoso, donc qui veut dire que ça c'est très virtuose, cette semaine, et deuxième et troisième mouvement la semaine prochaine. Alors c'est la grande Marta Argerich qui est au piano. Quand même, c'est enregistré à Londres, alors on n'a pas tout à fait les dates, peut-être en 1971, et le Royal Philharmonic Orchestra, donc l'orchestre philharmonique de Londres quasiment, est dirigé par le chef suisse Charles Dutoit.

Voilà, ce long premier mouvement, le départ, l'introduction, qui aurait pu faire presque un mouvement est très connu, et ça éclate, hein, c'est scintillant, et après vous aurez remarqué au fil de ce mouvement, peut-être la virtuosité qui est réclamée de la part des solistes. Et Martha Argerich, encensée unanimement, qui est considérée parfois comme la plus grande pianiste de la seconde moitié du XXe siècle, née en 1941 et qui est toujours de ce monde, même si elle ne joue plus parce qu'elle a quelques petits problèmes d'articulation, et était, à mon avis, j'ai deux trois versions mais j'ai préféré celle-là, avec quand même cet orchestre du Royal Philharmonic dirigé par Charles Dutoit, chef suisse également de Lausanne, qui est né en 36 et qui est également encore de ce monde. Il a été longtemps directeur musical de l'Orchestre symphonique de Montréal, Charles Dutoit. C'est la première fois que je vous propose une œuvre dirigée par Charles Dutoit. Et je crois que c'est bien, avec en plus donc Martha en soliste, composée également en 1875. Alors, j'ai pas fait exprès, mais quand j'ai regardé les dates, j'ai dit, tiens, c'est amusant, la coïncidence. La célèbre Moldau de Bedřich Smetana. Alors, Smetana, c'est le bohémien. Enfin, il est né en Bohème, en tout cas. En 1924, il est mort à Prague, 60 ans plus tard. J'ai été à Prague, on parle beaucoup de... Alors, j'ai vu un buste de Beethoven, parce que, bon, beaucoup de musiciens sont passés par Prague. Prague-Vienne, il y a quoi, 150-200 kilomètres de distance. Hein. Mais Smetana, c'est une des idoles, hein, tchèques. D'autant qu'il a composé un cycle, Ma Vlast, Ma Patrie, donc assez patriote. Pourquoi ? Parce que là, on est à l'époque... au moment où il y a des revendications un peu nationalistes, quand même. Et ce cycle est décomposé en plusieurs morceaux, Visrad, la forteresse, et puis d'autres légendes, mais la plus connue, c'est la Moldau. Et d'ailleurs, ça me rappelle des cours de musique du début de mes premières années de lycée, parce que c'est facile à décrire, hein. Effectivement, c'est un poème symphonique, en fait, la Moldau, créé donc en avril 75, et on va entendre au début la flûte, bon, le cours d'eau qui naît, et puis il y a plusieurs séquences, hein, une scène de chasse dans les bois, une noce paysanne, ça s'entend, ça danse, etc., la nuit, alors, beaucoup plus calme, des cascades. Et puis, à la fin, ça grossit, et petit à petit, ça va se perdre dans l'Elbe, fleuve qui remonte dans la mer du Nord, et il y aura deux accords finaux. Voilà, la Moldau, je vous dirai par qui c'est exécuté.

Bon, il y a le thème principal, hein, etc. Bon, ça, c'est évidemment, c'est la Moldao, et puis donc, ces différentes séquences, c'est très descriptif, mais bon, orchestralement, c'est très bon également. Et donc, j'ai oublié de vous dire que c'était le Gewandhaus Orchester de Leipzig. Justement, on revient à Bach, dirigé par Vaclav Neumann, qui est un grand chef, qui nous donnait cette version de la Moldao. Bon, presque tous les orchestres ont joué la Moldao, en 1968. Donc, c'est avec la Moldao que nous terminons cette édition de Divertimento, en remerciant Leïla de nous en avoir assuré la réalisation. Alors, vous nous retrouvez sur Radio Collège, c'est-à-dire sur la fréquence 95.9 ou sur radiocollège.fr les dimanches de 15 à 17 heures, ou et le jeudi de 20h à 22h. François Blasi vous donne rendez-vous à la semaine prochaine pour une nouvelle édition de Divertimento, et vous laisse en compagnie d'un Divertimento justement de Mozart.

0: Bonjour à tous et à toutes. Nous vous souhaitons la bienvenue depuis le studio Antoine Anton, depuis Radio Collège 95.9, en FM sur l'agglomération rochelaise et en simultané sur radiocollège.fr.
1: Aujourd'hui, nous allons vous présenter le prix des collégiens de Charente-Maritime, qui est un concours auquel les 4e C du Collège de l'Atlantique à Étré participent. Nous allons les écouter et nous accueillerons également Maëlle Dezard, qui est l'écrivaine du roman Bretzel Break.
0: Il fait partie de la sélection pour le prix des collégiens.
1: Dans cette émission, on va vous présenter le prix des collégiens, bien sûr, en commençant par vous présenter les trois romans. Mais à la fin, nous nous attarderons sur le troisième roman, Bretzel Break, qui est le roman de notre invité Maëlle Dezard.
2: Le prix des collégiens est un concours littéraire de livres jeunesse. Trois livres sont sélectionnés par le soin de la médiathèque de Charente-Maritime. Les livres des deux autrices et de l'auteur ont été lus par les élèves de nombreux collèges de Charente-Maritime. Puis, les collégiens choisiront le livre qu'ils ont préféré. La remise des prix s'effectuera le 18 juin à Saintes. Mais en attendant, les rencontres ont lieu entre les élèves et les auteurs qui se déplacent dans plusieurs établissements. Les livres sélectionnés cette année sont Manifrix de Gaspard Flamand aux éditions Sarbacane, Le Grand Est de Josefa Calcerano aux éditions Le Muscadier et Bretzel Break de Maëlle Dessart aux éditions Slalom.
0: Merci Lara de nous avoir présenté le prix des collégiens.
1: Maintenant, nous allons vous présenter le premier roman sélectionné pour le prix des collégiens de Charente-Maritime 2026.
3: Le titre de ce livre est « Manifrix ». Cela veut dire « monstre » en anglais. Ils font référence à des bêtes de foire. Le livre a été écrit par Gaspard Flamand et édité par la maison d'édition Sarbacane. Ce roman a été publié en 2023 et raconte l'histoire de trois super-héros ayant tous un pouvoir différent. C'est l'histoire des aventures de trois orphelins, Cheyenne qui peut traverser les murs, Squardo, l'homme-poisson qui peut respirer sous l'eau, et Liam, le voyou irlandais qui peut voler. Dans les mauvais quartiers de Montpellier, on ne peut pas faire le malin bien longtemps sans attirer l'attention du noble, le parrain de la mafia locale. Pour le battre et se venger des injustices qu'il a commises, ils vont faire preuve de courage. C'est un roman de 400 pages qui parle beaucoup d'écologie et de justice.
4: Dans ce roman, les rôles s'inversent. Les plus faibles parviennent à prendre le dessus sur les plus puissants. Plusieurs passages m'ont particulièrement marqué, notamment la rencontre entre Liam et Squadro, qui apprend à parler le français progressivement. J'ai aussi apprécié la toute fin du roman, où les trois amis sont réunis. Pour finir, j'ai aimé ce livre, car il traite d'un sujet actuel et réaliste, le danger permanent et les inégalités dans les mauvais quartiers, en lien avec les trafics de drogue et d'argent, qui causent la mort de nombreuses personnes chaque année. C'est pour cela que je pense que ce livre a un important message à faire passer. Il faut se battre et ne pas se laisser écraser. J'ai malheureusement trouvé ce livre peu joyeux, ce qui ne correspond pas forcément à mon style de lecture habituel.
0: Nous vous remercions, Achille et Nils, pour vos interventions.
1: Nous allons maintenant écouter la présentation du deuxième livre en compétition pour le prix des collégiens de Charente-Maritime, Le Grand Est de Josefa Calcerano.
5: Cette histoire commence dans une société très spéciale. Le gouvernement a décidé de mettre en place un test de moralité pour les jeunes de 16 ans. Tara a donc 16 ans quand on l'envoie faire ce test. Il consiste à faire des épreuves et au fur et à mesure, ils accumulent des points. Pour faire partie des bons citoyens, ils doivent accumuler au moins 70% des points de moralité. Donc Tara arrive au test avec un réel stress de ne pas avoir 70% et d'être exclue de la société. Mais lorsqu'elle arrive sur place, des mystères surviennent impliquant des personnes très bizarres. Alors que le test que Tara pensait se passer tranquillement, le test se transforme en une aventure un peu spéciale et parfois terrifiante.
6: J'ai beaucoup apprécié la lecture de Grand Est. Le contexte du livre est original, même si je ne suis pas fan des romans de science-fiction. Mais là, ce n'était pas trop surnaturel. Les personnages sont bien décrits et les dialogues sont bien écrits comme si on était dans leur tête et qu'on savait ce qu'ils pensaient. Les épreuves sont vraiment intéressantes. Il n'y en a pas trop. Elles sont bien décrites. Par contre, j'ai trouvé la fin un peu trop brève et pas assez détaillée. Les actions se passent toutes en même temps. En tout cas, j'ai beaucoup apprécié l'originalité et l'ambiance du livre.
0: Merci Antoine et Marius de cette présentation.
1: Avant de découvrir la présentation du dernier roman, Nous allons marquer une pause en musique avec Diziz et Théodora qui interprètent Mélodrama. À tout de suite après la musique.

0: voilà, vous venez d'écouter Théodora et Diziz avec la chanson Mélodrama qui pourrait peut-être bien devenir un extrait de la bande originale sonore du livre de notre invité Maël Dezard. Nous allons maintenant passer à la présentation de son roman Bretzelbreak.
1: Victoire est une jeune fille de 17 ans qui se sent mal dans sa peau. Elle se trouve horriblement moche et n'assume pas les changements de son corps liés à la puberté. Elle en vient même jusqu'à se créer une deuxième version d'elle, soi-disant parfaite, sur les réseaux. C'est pour ces raisons que, pour sa rentrée en première au lycée, Victoire a décidé de ne pas être présente pour ne pas subir les nombreuses critiques de ses camarades et exhiber son corps monstrueux. Mais ses parents vont découvrir sa stratégie et la punir en l'obligeant à faire les vendanges tôt le matin et le soir, après les cours, tout en confisquant son téléphone. Cela ne va pas plaire à Victoire, mais peu à peu, elle va se familiariser avec le métier et se rapprocher d'un groupe d'amis soudés. Victoire va ainsi rencontrer un mystérieux garçon nommé Gaëtan, qui possède un triste passé que nous découvrons au fil de la lecture. Des liens vont se tisser entre Victoire et Gaëtan, et nous verrons une relation se former entre les deux ados, qui sera l'élément principal de l'histoire. La silhouette de Gaëtan se précipite dans ma direction. Ses enjambées sont si grandes qu'on dirait un géant qui viendrait directement me botter le cul. Je le regarde approcher, tétanisé comme une biche sur la route. Ma grappe dans la main et mes yeux exorbités.
2: Qu'est-ce que tu fous ?
1: Je ne sais absolument pas de quoi il parle.
2: Je coupe du raisin ? Ouais, tu chopais cette grappe. On ne ramasse jamais une grappe tombée par terre.
1: Avec colère, il attrape la grappe et me la jette dessus en plein dans la tronche, avant de faire de même avec une bonne douzaine d'autres qui suivent le même chemin. L'agression est si incongrue, si improbable, et surtout si inattendue que je reste là comme une tourte à me faire canarder de grains gorgés de jus qui m'explosent au visage en me demandant encore une fois ce que j'ai bien pu faire dans une autre vie pour mériter ça.
2: Mais pourquoi tu ne te défends pas ?
1: Pardon, de quoi ? Fini les larmes qui débordent, c'est le poing qui me démange. Je ramasse une grappe tombée au sol avec rage et la lui balance dans la tronche en espérant très fort qu'un gravier ira se ficher dans son œil.
3: Nous allons maintenant vous présenter le premier personnage principal de livre, Bretzelbreak, qui est Victoire. Théo, on t'écoute.
4: Victoire est une adolescente de 17 ans qui n'a pas confiance en elle. Elle se voit comme une personne laide. En plus de cela, il y a défaite, la petite voix dans sa tête qui la rabaisse sur chaque chose qu'elle entreprend. À cause de cela, elle ne va plus à l'école car elle a peur du regard des autres. À la place, Victoire trouve une échappatoire, les réseaux sociaux, où elle partage des photos avec des filtres. C'est comme ça que Victoire se cache des regards méprisants.
0: Passons maintenant à la présentation du deuxième personnage principal, qui est Gaëtan. Pour cela, nous allons écouter Lara.
5: Gaëtan est un jeune homme qui lui aussi a 17 ans. Il est grand avec des cheveux roux bruns et il porte toujours une capuche. C'est un garçon mystérieux et solitaire qui a perdu une partie de sa famille, sa mère, sa sœur jumelle et son frère Elliot. Les seules personnes qui lui restent sont son père avec qui il est en froid et sa grande sœur Hélène. À cause de ses traumatismes, il est distant avec ses amis et a du mal à faire confiance aux autres. Malgré ses apparences de mauvais garçon, Gaëtan a en lui une grande vulnérabilité ainsi qu'un grand cœur, qu'il montre en aimant Victoire. Tout comme cette dernière, il mène un combat intérieur depuis la mort de son frère. Au début énigmatique, Gaëtan se dévoile peu à peu au fur et à mesure de l'histoire en tant que personne attentionnée et bienveillante.
0: Merci pour votre belle présentation des personnages. On va maintenant passer à l'écoute du deuxième extrait du livre qui met en scène un tracteur.
6: Quelle pensée idiote pour mes derniers instants sur Terre. Dire que la personne qui va me retrouver écrasée sous ses roues comme un chewing-gum verra sans doute mes monstrueuses loches. Je suis pathétique. Une mort pathétique pour une fille pathétique.
7: Au moins, on reste dans le thème.
1: Tu comptes dormir là ?
6: Je me redresse sur un coude, les yeux plissés pour essayer de percevoir qui me parle. Ça y est, je suis morte, c'est fait ?
1: Et merde.
6: Je me redresse en m'asseyant, je plaque mes mains sur mes lèvres, tout le corps secoué de sanglots interminables. J'ai vraiment cru que j'allais mourir, écrasé par un tracteur, parce que je n'ai pas voulu laisser tomber des gens bourrés qui, eux, m'ont lâché à la première occasion.
1: Victoire, ça va ?
6: Une main sur mon épaule et je tressaille, mais elle est douce et gentille.
1: Désolée, je ne voulais pas te foutre la trouille, seulement vous faire déguerpir.
6: Je me frotte le visage de la paume de la main et me retourne pour croiser le regard de mon presque assassin.
7: Gaëtan ?
3: Merci pour votre lecture.
0: Lara, tu peux maintenant nous expliquer la relation entre Victoire et Gaëtan.
5: Leur première rencontre commence dans la vigne avec une dispute, et pour cause, du raisin tombé par terre. Victoire le trouve à ce moment-là très colérique. Peu après ce premier face-à-face, un autre encore plus désastreux arrive. Lors d'une soirée, les nouveaux amis de Victoire deviennent sous, sauf elle. Ils ont alors l'idée d'aller faire une blague à Gaëtan. Mais la jeune fille ne veut pas les laisser seuls et les accompagne donc. Mais la farce tourne mal. Un tracteur arrive droit vers eux. Le groupe part, sauf Victoire qui est laissée seule. On apprend que le conducteur est Gaëtan, ce qui rapproche nos personnages. Gaëtan raccompagne donc Victoire. Après cette rencontre, leur relation évolue assez vite. Ils passent de plus en plus de temps ensemble, jusqu'à ce que Victoire découvre le passé de Gaëtan.
0: On vous propose maintenant deux autres extraits du livre « Bretzel Break » de notre invité Maëlle Dezard. Le premier est intitulé « Au cimetière » et juste après, nous écouterons l'extrait qui s'intitule «

0: J'observe le visage de ce garçon, hanté par la mort de ses proches, préparé à affronter la sienne. Je sors un photophore de ma poche.
1: Tiens, si tu veux allumer une bougie.
0: Gaëtan me fixe, incrédule.
2: T'as pensé à rapporter une chandelle ?
1: Une bougie chauffe-plat, pour ne rien te cacher, je l'ai volée au bar où se trouvait quand je compris ce qui se passait.
0: La main de Gaëtan se faufile jusqu'à moi et des doigts...

0: Je suis désolée. J'avais tellement mal. Je me sentais tellement coupable. Et vous, vous aviez géré le choc. Vous aviez trouvé quelque chose de positif à ce qu'il s'était passé. Ça me semblait tellement injuste. Je ne voulais pas que sa mort devienne une belle histoire à raconter à vos petits-enfants. Je ne voulais pas que vous alliez mieux. Je voulais juste que vous alliez mal, comme moi, que vous ressentiez tout ce que je ressentais.
1: Personne ne répond.
0: Ce que j'ai fait, ce que je vous ai fait, c'est ignoble, c'est de la cruauté, de la méchanceté pure. Je ne voulais pas ça. Je le pensais, mais je réalise que c'est la douleur et la colère qui parlaient. Mais vous me manquez. J'ai perdu un frère, mon père en partie. Je ne veux pas vous perdre aussi.
1: Adrien fait quelques pas en avant et se plante devant son ancien ami. Son visage est huméfié et un bleu lui mange une partie de la joue. Il a l'air furax et garde ses poings serrés. Ça va partir en baston et merde, ça va finir en baston. Un kick d'adrénaline me traverse et je me prépare à me jeter dans la mêlée pour les séparer. Quand Adrien prend Gaëtan dans ses bras. La tension redescend d'un coup et je me sens ridicule d'avoir douté.
2: Merci Anins, Robin, Nina pour ce geste de lecture du livre Prison Break avec Eddie à la technique.
3: On passe maintenant à nos critiques. Qu'avons-nous pensé de ce livre? Nous allons écouter Eugénie, Camille à propos de la couverture, Luca et Théo.
4: Pour être honnête, au début, ce livre ne me faisait pas envie. Mais dès que je me suis mise à le lire, j'ai tout de suite adoré l'histoire. Victoire m'a fait beaucoup rire, surtout quand elle était gênée avec les autres, quand il y avait des fêtes qui parlaient et quand Gaëtan est arrivé. C'est vrai que ce dernier personnage m'a beaucoup fait rire. Son histoire, elle par contre, est très triste. Et j'ai trouvé que ça allait très bien avec l'histoire. Ce livre, je lui donne 4,5 étoiles, car je l'ai adoré, c'était très drôle, bien écrit. Mais je ne me suis pas tellement reconnue dans le personnage de Victoire. C'est pour cela qu'il manque 0,5 étoiles.
2: La couverture du livre a du violet, du vert, du rose. Les couleurs sont chouettes, car elles se marient bien ensemble. Il y a un téléphone portable, ce qui montre qu'il y a un lien avec les ados. Et surtout, il y a des bretelles, ça me donne faim.
5: Je n'ai pas aimé ce roman car je l'ai trouvé ennuyeux et qu'il manquait d'action à mon goût. Le début, j'ai bien aimé, mais quand elle part travailler dans les vignes, le livre a eu moins d'importance pour moi. L'histoire d'une adolescente qui s'aime sur les réseaux et se déteste dans la vraie vie, j'ai bien aimé. Mais cette histoire de réseau a disparu petit à petit dans le livre. J'ai trouvé qu'on doit mettre beaucoup de temps à savoir pourquoi le livre s'intitule vraiment Brazil Break, car on le comprend que vers le milieu et que j'ai trouvé ça trop long. Sinon, il y a un moment que j'ai bien aimé, c'est quand quelqu'un se coupe la main.
6: J'ai bien aimé ce livre, car il est drôle et facile à comprendre. On peut se reconnaître dans certaines situations, les personnages sont sympas. J'ai bien aimé le moment où Victoire part au vendange, car c'est là-bas qu'elle rencontre Gaëtan, qui va être une connaissance importante pour la suite.
3: Vous êtes toujours sur l'antenne de Radio Collège à l'occasion de l'émission des 4e C du Collège d'Étré, pour le prix des collégiens 2026. Nous vous avons présenté les trois livres en compétition, et plus particulièrement celui de notre invitée Maëlle Dezard, autrice du livre Brezel Break.
2: Nous allons maintenant passer à la dernière partie de notre programme, l'interview.
3: Les questions préparées par la classe vous sont présentées par les élèves eux-mêmes.
7: Bonjour Maëlle Dezard, depuis combien de temps écrivez-vous des livres? Qu'est-ce qui vous a donné envie d'en écrire?
8: Bonjour, alors j'écris des livres depuis maintenant 10 ans à peu près. Et donc j'ai 40 ans, comme ça vous donne une idée, j'ai commencé à écrire aux environs de mes 30 ans, avec dans l'idée tout simplement de braver l'ennui. Je suis quelqu'un qui s'ennuie extrêmement rapidement. Et j'avais repris des études à un moment de ma vie que je n'avais pas aimé. Et donc, de manière pas du tout sérieuse, eh bien, je m'étais mise à noter des petites histoires dans mes carnets. Et c'est comme ça que j'ai commencé à écrire sur le tard.
7: Être autrice de livres est pour vous un métier ou une passion ?
8: C'est une excellente question et je dirais que c'est une combinaison des deux. Je pense que c'est difficile d'uniquement écrire par passion parce que c'est un métier qui est très compliqué. C'est-à-dire qu'on se retrouve à faire beaucoup d'allers-retours avec les éditeurs, on travaille énormément nos textes. Si c'était uniquement une passion, peut-être que je passerais moins de temps sur les livres. Mais comme c'est aussi un métier, c'est très important pour moi que les livres qui arrivent en librairie soient le plus finis et le plus correct possible. Et donc, pour moi, c'est un mélange des deux. C'est un métier parce que je suis payée pour cela et donc je fais très attention à ce que j'écris. C'est un métier parce que j'écris pour vous, pour les adolescents, et donc j'ai une responsabilité vis-à-vis de ce que je vous écris et de ce que je vous offre comme récit. Et c'est une passion parce que ben, j'adore lire et j'adore écrire, et donc les deux se combinent finalement ensemble.
0: Quand vous étiez petite, Maëlle Dessart, est-ce que vous pensiez devenir écrivaine? Qu'est-ce qui vous a fait dire à un moment que ce serait votre métier?
8: Ce n'était absolument pas du tout un rêve d'enfant. Moi, quand j'étais petite, je voulais devenir illustratrice de bande dessinée. Je n'avais jamais envisagé écrire de romans, même vaguement. Ça n'avait jamais du tout fait partie de mes rêves de petite fille. Tout simplement, à un moment, j'ai écrit un livre. Et j'ai trouvé ça très chouette comme expérience. Mon premier livre était très mauvais, donc j'ai jamais réussi à le vendre à un éditeur. Et il est toujours dans mon ordinateur, bien au chaud, et je le relis de temps en temps, et je me dis « Ouh, c'était pas très bon !» Mais j'ai adoré l'expérience, j'ai adoré le travail de création d'un univers, de création finalement d'un personnage qui n'existe pas, et petit à petit, bah, il devient réel pour moi. Et j'avais vraiment très envie de partager cette expérience avec d'autres personnes qui pourraient lire mes romans, mes histoires, et me dire si ça leur plaît ou pas. Et c'est quand j'ai terminé l'écriture de ce premier roman, en ayant bien conscience qu'il n'était pas à niveau, que je me suis dit « je vais en faire un autre ». Parce que quand même, ça me plairait bien d'en faire un métier.
0: Comment cherchez-vous une idée pour faire un livre ?
8: C'est une question qui revient assez régulièrement quand je rencontre des classes. Et donc là, on est plutôt sur la notion d'inspiration, je dirais. Et l'inspiration, pour moi, elle vient de plein d'endroits différents. Je voyage très peu, parce que je suis une très grande angoissée, et donc je ne fais pas de grands voyages. Par contre, je lis énormément de romans. Je lis énormément de mangas, de BD. Je passe beaucoup de temps à jouer à des jeux vidéo. Alors, je sais que ce n'est pas forcément ce que les parents aiment entendre, mais j'adore les jeux vidéo, et il y a des très belles histoires dedans. Je lis aussi beaucoup de magazines. Je suis inscrite à plusieurs magazines sur l'histoire, les sciences sociales, et beaucoup de temps sur les reportages. Donc, j'adore National Geographic. Je passe beaucoup de temps sur TV5 et sur YouTube, tout bêtement, où je regarde tout ce qui est disponible. Donc, mes inspirations, je les trouve d'un peu partout. Et puis, aussi dans ma vie personnelle, dans mes souvenirs d'adolescence, dans ce qui m'a marqué, ce que je ressens encore le besoin de soigner, et ben j'aime bien aussi mettre ça sur papier, essayer de trouver des solutions aux problèmes que je n'ai pas toujours réglés chez moi.
7: Est-ce que vous préparez une documentation spéciale avant d'écrire un livre, avec des extraits de journaux, des photos, des notes, des interviews, des rencontres ?
8: Ça peut m'arriver. Dans le cas de Bretzelbrack, effectivement, je me suis quand même un peu plus renseignée au niveau de tout ce qui est cave viticole. Parce qu'il y a tout un passage où elle rejoint, où Victoire rejoint Gaëtan au milieu des cuves, et je voulais m'assurer de ne pas dire de bêtises. Pareil, quand il y a eu un extrait un peu avant avec le tracteur, ou quand Victoire et ses nouveaux amis font une blague à Gaëtan et ils vont justement au niveau de la cave viticole, ben je me suis bien renseignée pour m'assurer quand même que je ne dise pas trop de bêtises. Donc j'ai regardé beaucoup de reportages, j'ai demandé à des amis de ma sœur qui sont des viticulteurs de me donner un petit peu leur retour dessus. Je prends des notes, après je suis assez bordélique comme personne, donc même si je me fais des documents avec des notes, je les perds. J'ai à peu près 200 carnets chez moi où il y a une page qui est utilisée et après je ne le retrouve plus et je prends un nouveau carnet pour recommencer. Donc je ne suis pas très organisée, mais par contre je me renseigne énormément avant. Et c'est vrai que je fais un petit peu cet effort-là quand même qui est indispensable pour m'assurer, ben, quand je pars des mondes et de choses qui existent, de ne pas dire trop de bêtises non plus.
0: Est-ce que les situations que vous avez choisies sont-elles déjà dans vos expériences personnelles ?
8: Oui, il y en a beaucoup qui rejoignent un petit peu mon expérience personnelle, notamment dans Bretzelbrack, où je parle eh bien, de rapport au corps qui est un peu particulier à l'adolescence et de dysmorphophobie que j'ai moi-même vécue de manière assez violente du fait d'une alopécie qui m'a été diagnostiquée à 12 ans et pour laquelle on m'a donné des traitements qui m'ont fait prendre énormément de poids très très vite. Donc là, je parle de ce rapport au corps qui est un peu compliqué. Je parle aussi de l'alcoolisme adolescent dans ce livre. Je suis originaire de la région d'Alsace et en Alsace, le vin, ben, ça rythme complètement la vie de la région. J'étais dans un lycée qui était à la jonction entre les habitants de la plaine et les habitants des coteaux. Et l'alcoolisme était un réel problème dans les établissements où j'allais. Et c'est quelque chose qui m'a profondément marquée. Et en discutant avec des professeurs, en rencontrant des classes dans le cadre des autres romans que j'ai pu publier, j'ai découvert que c'était pas quelque chose qui était uniquement circonscrit à l'Alsace et qui était quand même assez commun. Et j'ai trouvé ça très intéressant, je voulais traiter ce sujet-là. Ensuite, dans le roman, il y a l'un des parents qui est handicapé. Et moi, j'ai grandi avec une mère qui est une mère malade. J'ai ma mère qui a une maladie orpheline, qui lui a rendu la vie très difficile. Et pareil, c'est une expérience qui est très enrichissante, parce qu'on apprend finalement à à grandir un peu plus vite sur certains aspects, et en même temps qui rend très seul, parce que bien, des fois, l'attention des parents n'est pas sur les enfants, mais sur des problèmes beaucoup plus terre-à-terre vis-à-vis d'une maladie en fait qui handicape petit à petit un parent. Donc oui, il y a beaucoup de choses très personnelles dans les romans, mais en même temps, ce n'est pas une autobiographie. Je ne raconte pas mon histoire, mais je m'inspire très fortement de mes expériences et de mon vécu pour raconter ces choses-là et pour m'assurer de ne pas dire trop de bêtises non plus sur ces sujets-là.
5: Maëlle Dezard, vous êtes l'autrice de Bretzel Break. Il est maintenant venu le moment de nous dire pourquoi vous avez choisi ce titre.
8: Ça y est, c'est le moment. J'aime bien la formulation. Alors, c'est un titre qui a été choisi avec mon éditeur et qui, en fait, pour moi, recouvre un peu le mantra de ce roman qui est « Après l'effort, le réconfort ». Donc on a Victoire qui, finalement, doit faire un effort assez important pour réussir à surpasser cette détestation d'elle-même et commencer à s'accepter. Donc le réconfort, c'est finalement quand Défaite va s'en aller, qu'elles vont se dire au revoir et que Victoire va commencer sa vie. On a aussi les vendanges où finalement, on a l'effort, on est courbé, on est en train de ramasser du raisin, on a mal au dos, on a de la sueur, des bestioles collées dedans, enfin c'est pas facile. Et le bretzel break, le moment où on a cette petite pause, finalement, c'est le réconfort après l'effort. Et c'est un petit peu ce que je voulais faire avec ce titre-là. Et en même temps, insister sur ce côté terroir alsacien que j'aime bien. Je suis alsacienne, j'adore ma région, et j'avais envie un petit peu d'insister, de dire, venez, on embarque en Alsace, et ça va être sympa.
6: Est-ce que vous avez une routine d'écriture particulière, Maëlle Dezard?
8: Je suis une créature de routine, effectivement. Je suis incapable d'écrire ailleurs que chez moi. Et effectivement, ma routine d'écriture, elle est assez simple.

0: en dire sur moi. Parce que c'est vrai que quand on écrit ce genre de texte, ça rentre très vite dans l'intime. Et l'objectif, ce n'était pas non plus uniquement de soigner mon adolescente blessée et de profiter de cela. Donc je dirais, rester quand même un petit peu humble vis-à-vis de ma propre expérience et réfléchir de manière un peu plus ouverte. C'est pas parce que j'ai eu une expérience de ce rapport au corps qu'elle est universelle. Donc j'ai quand même discuté avec d'autres personnes un petit peu avant pour voir comment eux l'avaient vécu. Donc sortir un petit peu de mon expérience pour faire quelque chose d'un peu plus ouvert. Et puis ben tout simplement aussi le choix du niveau de langage. C'est vrai que moi j'aime bien utiliser du langage un peu châtié. J'aime bien mélanger un petit peu les niveaux de lecture. On va avoir des fois du texte qui est avec un langage qui est correct et puis tout d'un coup ben va avoir une insulte qui va sortir et on dirait pas. On pourrait penser que c'est une facilité, mais en fait, c'est assez complexe à gérer cette décision-là. C'est un très gros travail aussi avec l'éditeur pour s'assurer qu'on reste tout de même dans une certaine littéralité du texte, tout en étant honnête vis-à-vis de la cible pour qui on écrit. Ça ne me viendrait pas à l'esprit d'écrire un adolescent qui va dire « Oh, flûte ! Rien ne va plus !» Ça ne fonctionne pas. Donc, naturellement, eh bien, je choisis de rentrer dans du langage qui peut parfois un petit peu choquer à la lecture, mais c'est volontaire, mais ça nécessite un très gros travail, et puis c'est décider d'abandonner certaines choses aussi pour le faire. Et c'est là, en fait, où se sont situées les grosses difficultés pour l'écriture de ce roman particulier.
1: Y a-t-il eu des moments difficiles, des pannes d'idées, des soucis pour expliquer des parties de l'histoire ?
0: Oui, il y a eu des moments, bien sûr, très difficiles. La panne d'idées, très peu, parce que j'ai une manière de travailler qui me permet d'éviter ce problème-là. Je travaille avec des plans très précis. Et moi, mon plan, il fait toujours à peu près un tiers de la taille du roman final. Donc, c'est quand même assez massif. Et donc, quand je suis en train d'écrire, je sais exactement où je vais. Donc, j'ai pas de syndrome de la page blanche, comme on l'appelle, et je me retrouve pas perdue devant mon texte, je sais exactement où je vais. Par contre, oui, il y a eu des moments difficiles, il y a eu des passages qui ont été peut-être un peu plus compliqués à écrire. Il y a eu des moments un petit peu où on doute d'un coup, on se dit mince, est-ce que ce texte va vraiment fonctionner ? Et ça, c'est finalement le syndrome de l'imposteur, on a bien parlé de syndrome dans cette réponse, qui vient un petit peu te dire, bah non, c'est pas terrible. Et puis, les soucis pour expliquer les parties de l'histoire, oui, c'est toujours très compliqué, notamment quand on part dans des histoires qui sont autant liées à la manière dont un personnage va évoluer vis-à-vis d'un problème. C'est très psychologique, finalement. Et pouvoir expliquer de manière propre, didactique, sans être non plus en train de vous prendre la main pour vous compreniez ce que je veux dire, ça te demande, c'est très compliqué au niveau de l'écriture. Faut que ce soit fait de manière assez discrète et en même temps assez claire pour que vous vous disiez pas d'un coup, ah, bah, disons que ça va pas du tout, en fait. Elle est en train de dire vraiment n'importe quoi et puis c'est pas logique que son personnage passe de ça à ça. Et donc vraiment, c'est un gros travail derrière.
1: Est-ce que lorsque vous écrivez, est-ce que vous réfléchissez à la personne qui va lire le livre quand vous écrivez ?
0: Oui, bien sûr. Notamment parce que comme j'écris pour la jeunesse, moi je suis soumise à ce qu'on appelle la loi des livres jeunesse. En fait, c'est une loi qui nous interdit de faire certaines choses. Mais surtout, comme j'écris pour la jeunesse, pour moi, j'ai une très forte responsabilité. Les adultes, si j'écris des bêtises, ils doivent être en capacité de dire c'est une bêtise. Vous aussi, vous l'êtes en réalité. Mais quand même, moi, je suis une adulte et je suis en train de vous raconter une histoire. Et donc, il faut quand même que je m'assure que l'histoire que je vous raconte, elle est correcte. Et qu'elle véhicule pas des messages problématiques et que je sois pas en train de vous bourrer le crâne avec des bêtises. Donc oui, je réfléchis extrêmement fort à la personne qui va lire le livre. Aussi pour m'assurer de ne blesser personne. Parce que quand on touche à des sujets aussi personnels que le deuil, que l'alcoolisme, que la manière dont on réagit vis-à-vis du corps, on peut très facilement blesser des personnes qui sont déjà en souffrance. Et donc c'est un petit travail d'équilibriste de s'assurer qu'on blesse le moins de personnes possible et qu'on aide le plus de personnes possible. C'est un petit peu la mission finalement du travail de l'écrivain jeunesse. Et c'est quelque chose, en tout cas, tous les collègues que je connais prennent ça très au sérieux parce qu'on ne peut pas faire n'importe quoi, on veut surtout pas faire n'importe quoi.
2: Est-ce que lorsque vous écrivez, vous avez des intuitions sur le fait qu'une idée aura plus de succès que l'une d'autres dans votre livre ?
0: Oui, c'est une excellente question et c'est drôle parce que souvent on se trompe. On a une intuition, on se dit « Ah, ça va être trop bien, ça va cartonner », et des fois, c'est ce qui plaît le moins, finalement. Ou pareil, même pour un roman complet, on peut se dire « Ah, ce roman, il va cartonner », et en fait, il fonctionne pas. Ça arrive. C'est un petit peu le jeu, finalement, de l'écriture. On a des fois envie d'écrire des choses, on se dit « Tiens, je sens que là, ça va être génial », et en fait, c'est pas terrible à la fin. C'est, un, je dirais, un petit peu le problème.

0: Même de tous les métiers créatifs. On doit suivre notre intuition à un moment et puis on doit juste lui faire confiance et accepter que on puisse se planter. Mais ça arrive régulièrement et souvent quand j'ai l'impression d'avoir des éclairs de génie, je réalise que c'était pas du tout un éclair de génie et que j'aurais pas dû l'écouter. Mais voilà, ça arrive.
1: Est-ce que des personnes autour de vous vous conseillent durant l'écriture ?
0: Non, pas vraiment. Je suis plutôt quelqu'un d'assez solitaire. Donc je vais, bien sûr, comme une de tes camarades me posait la question avant, rencontrer des personnes qui maîtrisent les sujets sur lesquels je parle, ça c'est important. Ça, effectivement, ils me conseillent sur les aspects techniques que je maîtrise pas, de choses que je peux présenter. Donc là, typiquement, le fait de fabriquer du vin, parce que j'en ai jamais fait. Par contre, sur l'écriture en elle-même, pas du tout. Je travaille, alors à part mes éditeurs, bien évidemment, parce qu'un livre, c'est jamais le travail de l'auteur qu'on envoie directement à l'impression. Il y a toujours un éditeur qui va repasser derrière, un petit peu corriger, proposer des améliorations, ce genre de choses-là. Et là, bien sûr, il me conseille, mais c'est moi qui ai toujours le dernier mot dans ce cadre-là. Et donc, non, je ne me fais pas conseiller parce que j'ai tendance à vouloir faire ce que je veux. Et donc, je fais ce que je veux. Voilà. Mais mon éditeur est quand même derrière pour me dire, attention, ça faut pas faire, ça faudrait faire différemment. Mais c'est une collaboration entre nous deux et c'est pas de l'ordre du conseil.
2: Maëlle Desart, que ressent-on lorsque le livre arrive dans la bibliothèque pour la première fois?
0: Ça fait très plaisir. C'est assez étonnant. J'ai commencé à publier il y a pas si longtemps et au final, j'ai déjà une ou deux bibliothèques très pleines avec mes livres, parce que j'ai eu la chance d'avoir plusieurs livres traduits dans vraiment plusieurs langues. Et donc, ça commence à faire un petit chiffre. Et en fait, à chaque fois, il y a une petite surprise. Un coup, on se dit, oh waouh, en fait, il y en a pas mal. Donc, un peu de fierté, un peu d'inquiétude aussi à chaque fois, à se dire, mais quand est-ce que ça va s'arrêter? La sensation que, à un moment, en fait, les gens auront plus envie de te lire. Et plus j'aligne de livres, et plus je commence à angoisser en me disant, oh là là, ça y est, le prochain, ça va pas marcher. Et à chaque fois, j'ai cette petite angoisse, ce petit plaisir, et puis cette petite crise d'angoisse en me disant, ça y est, les gens vont réaliser que j'ai rien à faire là, et ils vont arrêter d'acheter mes bouquins. Donc ça, c'est drôle comme sentiment. C'est un sentiment de très grande satisfaction et de crainte monstrueuse à la fois. Donc, j'adore et je redoute.
3: Maëlle Desart, comment décririez-vous l'évolution de Victoire, votre personnage, entre le début et la fin de l'histoire? Que lui ont apporté toutes ces rencontres?
0: Ouah, c'est une vaste question. Je dirais que Victoire, elle a grandi. Elle n'a pas forcément réussi à trouver une solution à ses problèmes, mais elle a commencé à accepter de les confronter. Et je pense que c'est la première étape quand on se retrouve confronté à des problèmes de santé mentale, etc., c'est de confronter ce problème et déjà d'accepter de le regarder en face. Et c'était un petit peu ce que je souhaitais présenter avec ce roman. C'est que c'est long, en fait, de se soigner et de prendre soin de soi, de réaliser qu'il y a des choses à faire. Mais que la première étape, c'est d'accepter qu'il y a un problème. Et je pense que c'est ça, en fait, la première chose qui va arriver. Et c'est notamment ce qui se passe quand Victoire va dire adieu à la voix dans sa tête défaite, quand elles vont se dire au revoir. Elles ont bien conscience que c'est pas un adieu définitif. Elles ont bien conscience qu'un jour ou l'autre, défaite va revenir et que ce sera le travail de Victoire de s'assurer qu'elle ne se réinstalle pas. Et c'était un petit peu une manière de présenter, un peu métaphorique, ce que peut être la dépression, ce que peut être les problèmes de santé mentaux qui reviennent et repartent un petit peu en vague. Et puis, toutes ces rencontres, finalement, elles lui ont permis de découvrir qu'elle n'est pas seule à devoir gérer des problématiques. Moi, je me souviens que quand j'ai eu ces problèmes de santé, quand j'étais plus jeune, avec la maladie qui m'avait été diagnostiquée, j'avais l'impression d'être la seule de France à vivre ça. Ce qui est ridicule, mais sur le coup, j'étais sûre d'être toute seule. Et en fait, juste de réaliser, dans le cas de Victoire, qu'elle n'est pas toute seule à gérer des choses difficiles, qu'il y a Gaëtan qui doit gérer des deuils multiples, qui doit gérer de la culpabilité, qui doit gérer le regard de son père, qui a ses amis qui doivent gérer les conséquences de leur alcoolisme, qui doivent gérer toutes ces choses-là, elle réalise que tout le monde a ses propres démons et a ses propres batailles, et qu'en fait, ensemble, on est plus fort, même si on ne gère pas la même chose.
4: Quelle est la place que vous avez souhaité donner aux réseaux sociaux de votre histoire?
0: Alors, j'aime bien cette question, en même temps, mais j'ai toujours un peu de mal à y répondre, dans le sens où, pour moi, les réseaux sociaux, c'est pas un mal. Au contraire, je pense que ça peut être très chouette, les réseaux sociaux, si on les utilise bien. Et dans le cadre de Victoire, elle a eu une mauvaise utilisation des réseaux sociaux, c'est-à-dire que son utilisation des réseaux sociaux lui ont permis d'alimenter, finalement, un problème mental. C'est-à-dire que Victoire se détestait et les réseaux sociaux lui ont juste permis d'appuyer encore plus sur cette détestation et de se détacher encore plus de qui elle est et de ce qu'elle est. Et dans ce cadre-là, les réseaux sociaux, c'est dangereux. Par contre, c'est pour ça qu'à la fin, j'ai voulu aussi que dans le roman, elle retouche de nouveau les réseaux sociaux d'une manière plus saine, avec des nouvelles ambitions, des nouvelles envies un petit peu plus joyeuses, parce que je pense que bien utiliser les réseaux sociaux, c'est merveilleux. J'ai rencontré des classes avant de venir ici à la radio, et un des élèves m'expliquait que lui, les réseaux sociaux, ça lui permettait d'apprendre le coréen, et qu'il aimait bien parce que ben, c'était une manière facile d'apprendre le coréen, et que c'était rigolo. Moi, je suis en train de retaper une maison, ben, j'adore les réseaux sociaux parce que ben, je trouve plein de vidéos de personnes qui retapent des maisons, qui me donnent des solutions à des problèmes qui me semblaient inextricables. Donc, je pense que les réseaux sociaux, ça peut être très chouette si on les utilise correctement. Et c'était un petit peu le message. Là, dans le cadre de Victoire, ben, ça la confortait dans sa solitude. Et ça, c'est mauvais. Mais si on l'utilise au contraire pour créer du lien, je pense que c'est très chouette.
1: Est-ce que l'âge de 17 ans pour les héros avait une importance pour vous, Maëlle Dezard?
0: Alors, c'est oui et non. C'est toujours intéressant. Quand on écrit un roman pour les adolescents, il faut savoir qu'on nous demande, on nous donne une espèce de petite règle qui est, si tu veux écrire pour les gens, les adolescents qui ont 15 ans, il faut que ton personnage ait 17 ans. Si tu veux écrire pour les jeunes enfants qui ont 9 ans, il faut que tes personnages aient 11 ans. Parce que les lecteurs aiment bien se projeter sur des personnages un tout petit peu plus âgés qu'eux-mêmes. Donc dans ma tête, le personnage... En tout cas, pardon, le lecteur que je visais, c'était plutôt des lecteurs de vos âges. Et voilà, le fait est que c'est une petite règle éditoriale, rajoute-lui 2 ou 3 ans pour que ça vous intéresse un petit peu plus. Et en même temps, c'était important pour moi qu'il soit pas majeur, parce qu'on parle d'alcool. Et l'alcool, ben, on n'est pas supposé en boire avant d'être majeur, et c'est intéressant de savoir que ben, tout le monde en boit avant d'être majeur. Et justement, comme on est déjà en train de, ben, d'aller dans la transgression, d'aller dans l'interdit, et ben, on se dit, on s'arrête plus parce que quitte à y aller, autant y aller une bonne fois pour toutes. Et donc pour moi, c'est important que ce soit des personnages mineurs, qui aient plus de 15 ans. Et donc je me suis trouvée un petit peu dans cette branche entre les deux au niveau de l'âge des personnages.
5: Vous imaginez le caractère des personnages de votre livre?
0: Comment je crée leur caractère, c'est ça un petit peu?
5: Comment vous l'imaginez, vous, en lisant votre livre, vous l'imaginez comment?
0: Je suis navrée, mais tu veux dire physiquement ou vraiment caractère?
5: Caractère.
0: Ouais, excuse-moi, la question était claire, c'est moi qui n'ai pas bien compris. Tout simplement, je pense que Victoire, c'est toujours un mélange de mes deux sœurs. Tous mes personnages, finalement, je réalise que je mets beaucoup de mes sœurs en fait dans le personnage, et on a une très grande tendance dans la famille à être très cynique. Et donc, quand on n'est pas content, on est cynique. Quand on est heureux, on fait des blagues. Quand on est triste, on fait des blagues. Enfin voilà, on fait un petit peu des blagues tout le temps, quelle que soit notre humeur. Et ben, c'est un petit peu comme ça que je voyais le personnage de Victoire, en tout cas. Le personnage de Gaëtan, quant à lui, il est plus dans la maîtrise. Et ça, c'est plutôt inspiré de mon compagnon, qui est dans une maîtrise un peu perpétuelle de ses sentiments, qui a énormément, qui a peut-être un petit peu plus de mal à partager certaines choses, et qui en même temps est une forêt d'émotions. Et c'est assez fascinant, et j'adore ça, je trouve ça très très beau. Et donc c'est peut-être un petit peu ce mélange-là. En fait, la personne, on a Victoire d'un côté qui est très expansive et qui voilà, partage énormément de choses via son humour. Et en face, ben, on a un petit peu Gaëtan qui lui a plus de mal en fait, et qui préfère traiter ça tout seul, et qui souffre en fait de devoir garder ça pour lui-même.
6: Que voulez-vous que vos lecteurs retiennent de la lecture de votre livre « Bretzel Break » ?
0: J'aimerais que les lecteurs retiennent de cette lecture que c'est important de se laisser le temps, qu'on a le droit d'être bienveillant avec soi-même, qu'il n'y a pas de mal en fait à se sentir mal. Je pense aussi que c'est quelque chose d'important. C'est pour ça que, notamment dans mes livres, les parents sont toujours représentés de manière un peu positive. Parce que je pense que même si on a des super parents, on a le droit d'être des fois malheureux, des fois de se sentir mal, ce genre de choses-là. Et je pense que c'est très important d'être bienveillant avec soi, de s'autoriser des fois d'être triste, mais de s'autoriser d'être heureux aussi. Et c'est plutôt ça mon message, c'est soyez bienveillant avec vous-même, quitte à l'être avec vous-même avant de l'être avec les autres. C'est aussi le message que je fais passer sur la fin, quand le père de Victoire lui dit que c'est pas son rôle de sauver Gaëtan, que c'est son Gaëtan doit se sauver lui-même, qu'elle doit s'occuper d'elle-même. Et je pense que c'est important, pour le coup, dans ces étapes-là de vie, bah, de s'occuper de soi-même d'abord, de prendre le soin de son propre corps et de sa propre santé mentale avant.
2: Nous arrivons presque au terme de cette émission, Maëlle Dezard. Est-ce que vous avez de projets en cours, de nouveaux livres en préparation?
0: Eh bien oui, j'ai des nouveaux livres en préparation. Je travaille actuellement sur une série pour les plus jeunes qui va bientôt sortir en librairie, qui s'appelle La Brigade des Gourmands Détectives, et le premier tome va sortir fin avril, là, en librairie. Et pour vos âges, eh bien, écoutez, j'ai le deuxième tome d'une série qui va sortir bientôt, qui s'appelle Cupidon Squad, et qui parle d'une jeune fille qui ne croit plus en l'amour et qui se retrouve d'un coup confrontée à des cupidons. Et elle doit devenir une cupidon alors qu'elle ne croit pas du tout en l'amour, donc c'est assez rocambolesque et assez marrant. Et j'ai un roman qui est en train d'être discuté avec quelques maisons d'édition qui parle d'une jeune fille qui va sauver son frère dans le pays des fées. Et elle va là-bas avec sa carabine pour essayer de le tirer des griffes de la reine Titiana et s'est inspirée de Songe d'une nuit d'été de Shakespeare. Et c'est très sympa et j'espère que vous pourrez le retrouver en librairie bientôt.
7: C'est ainsi que se termine cette émission et notre entretien avec vous, Maëlle Dezard. Merci beaucoup d'être venue échanger avec nous à propos de votre livre, Bretzel Break, qui concours pour le prix des collégiens de Charente-Maritime 2026.
0: Un grand merci à vous pour l'invitation, c'était vraiment super, que des bonnes questions et je me réjouis d'écouter cette émission.
8: Je rappelle les références de votre livre Bretzel Break aux éditions Salson, dans toutes les bonnes librairies et médiathèques du département.
7: Merci également à Madame Moulanier, notre professeure de français, et Madame Bonin, professeure documentaliste, de nous avoir permis de réaliser cette émission à destination des collégiens de Charente-Maritime et à l'équipe de Radio Collège de l'avoir mise en œuvre.
8: Nous espérons que vous aurez appris beaucoup de choses, que vous aurez envie de lire tout ce livre.
7: Et nous vous donnons rendez-vous bientôt pour le résultat du prix des collégiens de Charente-Maritime. Merci d'avoir suivi cette émission. Vous retrouverez bientôt cette émission en podcast sur radiocollège.fr.
8: Au revoir.
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